Un excellent lundi soir à vous tous, mais je tenais plus particulièrement à saluer la gang du pub Saint-Bernard à Port-Cartier. Un beau lundi. Merci de nous écouter soir après soir. Eh bien, tiens, je vous envoie la prochaine chanson. François-Joseph pour vous jaser ça au micro en ce disco.

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3: Accident dans la nuit de samedi à dimanche à Franklin a causé la mort d'un jeune de 16 ans. Trois jeunes adultes ont aussi été gravement blessés. Les quatre personnes se trouvaient à bord d'un même véhicule lorsque le conducteur aurait perdu le contrôle sur la route 138 pour une raison encore indéterminée. Le chef et les conseillers d'Ouachatmac Maliotenam expriment de leur côté leur tristesse à la suite d'un décès dans un accident de la route d'une personne de la communauté. Environnement Côte-Nord s'associe à la mission Milton dans sa lutte contre les dépotoirs clandestins qu'elle perçoit comme un fléau. Les deux organisations proposent des corvées de nettoyage. Plus de 800 dépotoirs clandestins sont présents dans la région. Pour Environnement Côte-Nord, ces sites illégaux constituent de véritables cicatrices dans le paysage. 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

Ah bien, excellent lundi soir à vous tous. François-Joseph qui s'installe au micro en ce 10 août. Oui, on passe cette première soirée de la semaine ensemble. Et j'en profite pour vous parler inscription et activités, puisque oui, c'est déjà le moment de penser aux activités d'automne et d'hiver. C'est le rappel que nous fait la ville de Sept-Îles et pour vous faciliter la vie, le service des loisirs et de la culture et ses partenaires vous convient à la foire aux inscriptions, l'événement qui va regrouper les représentants d'une vingtaine d'organismes sportifs, culturels, récréatifs. Donc, ce sera l'occasion parfaite pour découvrir l'offre d'activités, vous informer et même vous inscrire, le tout sous un même toit. Donc, c'est un rendez-vous au centre socio-récréatif 26-27 août entre 19h et 21h. Et pour la liste des organisations participantes, vous avez tout ça sur le site de la VLA. Nous, on retourne en

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Vous ne connaissez pas Benny Jones. Vous ne voulez pas manquer ce spectacle-là. J'ai eu le gars en entrevue, coloré, intéressant, pertinent et côté chanson, impossible que vous n'aimiez pas à ce que va vous chanter Benny Jones. 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
5: Accident dans la nuit de samedi à dimanche à Franklin a causé la mort d'un jeune de 16 ans. Trois jeunes adultes ont aussi été gravement blessés. Les quatre personnes se trouvaient à bord d'un même véhicule lorsque le conducteur aurait perdu le contrôle sur la route 138 pour une raison encore indéterminée. Le chef et les conseillers d'Ouachatmak Maliotenam expriment de leur côté leur tristesse à la suite d'un décès dans un accident de la route d'une personne de la communauté. Environnement Côte-Nord s'associe à la mission Milton dans sa lutte contre les dépotoirs clandestins qu'elle perçoit comme un fléau. Les deux organisations proposent des corvées de nettoyage. Plus de 800 dépotoirs clandestins sont présents dans la région. Pour Environnement Côte-Nord, ces sites illégaux constituent de véritables cicatrices dans le paysage. 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

0: Un excellent lundi soir à vous tous, mais je tenais plus particulièrement à saluer la gang du pub Saint-Bernard à Port-Cartier. Un beau lundi. Merci de nous écouter soir après soir. Eh bien, tiens, je vous envoie la prochaine chanson. François-Joseph pour vous jaser ça au micro en ce 10 août.
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4: L'accident dans la nuit de samedi à dimanche à Franklin a causé la mort d'un jeune de 16 ans. Trois jeunes adultes ont aussi été gravement blessés. Les quatre personnes se trouvaient à bord d'un même véhicule lorsque le conducteur aurait perdu le contrôle sur la route 138 pour une raison encore indéterminée. Le chef et les conseillers d'Ouachatmac Maliotenam expriment de leur côté leur tristesse à la suite d'un décès dans un accident de la route d'une personne de la communauté. Environnement Côte-Nord s'associe à la mission Milton dans sa lutte contre les dépotoirs clandestins qu'elle perçoit comme un fléau. Les deux organisations proposent des corvées de nettoyage. Plus de 800 dépotoirs clandestins sont présents dans la région. Pour Environnement Côte-Nord, ces sites illégaux constituent de véritables cicatrices dans le paysage. 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

Ah, un excellent lundi soir à vous tous. François-Joseph qui s'installe au micro en ce 10 août. Oui, on passe cette première soirée de la semaine ensemble. Et j'en profite pour vous parler inscription et activités, puisque oui, c'est déjà le moment de penser aux activités d'automne et d'hiver. C'est le rappel que nous fait la ville de Sept-Îles et pour vous faciliter la vie, le service des loisirs et de la culture et ses partenaires vous convient à la foire aux inscriptions, l'événement qui va regrouper les représentants d'une vingtaine d'organismes sportifs, culturel, récréatif. Donc, ça sera l'occasion parfaite pour découvrir l'offre d'activités, vous informer et même vous inscrire.

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J'ai eu le gars en entrevue, coloré, intéressant, pertinent et côté chanson, impossible que vous n'aimiez pas à ce que va vous chanter Benny Jones. 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
1: Un accident dans la nuit de samedi à dimanche à Franklin a causé la mort d'un jeune de 16 ans. Trois jeunes adultes ont aussi été gravement blessés. Les quatre personnes se trouvaient à bord d'un même véhicule lorsque le conducteur aurait perdu le contrôle sur la route 138 pour une raison encore indéterminée. Le chef et les conseillers d'Ouachatmac Maliotenam expriment de leur côté leur tristesse à la suite d'un décès dans un accident de la route d'une personne de la communauté. Environnement Côte-Nord s'associe à la mission Milton dans sa lutte contre les dépotoirs clandestins qu'elle perçoit comme un fléau. Les deux organisations proposent des corvées de nettoyage. Plus de 800 dépotoirs clandestins sont présents dans la région. Pour Environnement Côte-Nord, ces sites illégaux constituent de véritables cicatrices dans le paysage. 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
1: C'est parti pour mardi. Il est 5h59. Je m'appelle Jerry Castonguay et une petite gorgée de café. Fait du bien, ça, oui, certains, surtout en cette matinée plutôt grise et fraîche, oui, ça va monter pas bien ben plus que ça aujourd'hui, hein, et on va avoir de tout. Dans les 24 prochaines heures, on va avoir de tout, OK? Du soleil, des orages, de la pluie, du brouillard, du froid, du chaud. C'est plutôt frais aujourd'hui, ça va être davantage chaud demain. Là, on parle avec Humidex, ça pourrait monter jusqu'à 27, 28, dépendamment des secteurs. Et après ça, par exemple, on va avoir un beau week-end. Même à partir de jeudi, là, autour de 22, 23, certains, là, puis ça peut être pas mal plus chaud que ça à l'intérieur des terres, ça c'est garanti. Ben, c'est un beau portrait qu'on se brosse. On va parler de l'expression fermée à double tour dans Ça sort d'où ça. On va faire le tour du showbiz local et je vais parler de fantôme un peu plus tard ce matin. Mais avant, loin d'être un fantôme, Cain toujours en vie jusqu'à décembre. Envoyez à la maison tout l'été. 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

0: qui défrait la manchette aujourd'hui, j'ai vu ça sur les réseaux sociaux en fin de semaine, puis je me suis pris la tête à deux mains. Pour être honnête, on parle d'un accès restreint à l'hôpital régional de Rimouski en raison d'une porte de garage hors d'usage. Ça s'est passé à partir de vendredi soir. Les paramédics ont rencontré des difficultés d'accès à l'hôpital régional de Rimouski. Évidemment, on est pour l'hôpital régional de Rimouski, le principal centre hospitalier à l'est du Québec. Puis il y a une porte de garage qui est réservée aux ambulances qui donne sur l'avenue Rouleau qui était bloquée. Un écriteau porte bloquée a été installé, donc les réparations pouvaient pas aller avant lundi, donc hier. En attendant, les ambulanciers devaient sortir les civières à l'extérieur et rentrer par une autre porte qui est battante à côté de la porte de garage, là, puis ça pourrait aussi poser des problèmes. On disait aussi sur les réseaux sociaux que cette même porte, la porte d'à côté, était souvent bloquée. Donc, ça a affecté les transports ambulanciers en provenance du Bas-Saint-Laurent et de la Gaspésie. Moi, ce qui me fait sourciller là-dedans, c'est le plus gros hôpital dans l'est du Québec, puis il y a personne qui peut venir réparer une porte de garage la fin de semaine. C'est-tu vraiment ça? Là, on parle de sécurité des gens qui ont besoin de soins. Je comprends qu'on est capable de les rentrer, mais une chance que ce pas arrivé l'hiver, la gang, hein? Se faire grêler ou se faire tomber de la neige dans la face quand toi, tu veux juste aller aux soins intensifs, il me semble que c'est discutable, là. Après le plafond qui tombe, maintenant la porte de garage qui ouvre plus, sérieusement, faut regarder ça. J'ai de la misère à croire qu'il n'y a pas une entreprise qui pouvait aller réparer ça durant la fin de semaine ou au moins de façon temporaire. C'est la sécurité des gens, là. Autrement, la ville de Matane interdit temporairement la baignade, à la plage du Parc des Îles dans la rivière Matane. C'est en raison des fortes pluies récentes qui pourraient avoir altéré la qualité de l'eau. Cette décision préventive vise à protéger la santé des baigneurs. Il y a des analyses urgentes qui vont être effectuées pour vérifier la sécurité de l'eau. La baignade va être autorisée de nouveau une fois que les résultats vont confirmer les conditions sûres. Il faut rappeler qu'il est conseillé de se rincer après toute baignade dans des eaux naturelles. On reste dans la Matanie et aussi à cheval sur la vallée parce que la circulation risque d'être perturbée. Des retards sont à prévoir pour ceux qui font la route entre Amqui et Matane parce qu'il y a un avis d'entrave majeur qui est émis jusqu'au 21 août sur la route 195 à Amqui. C'est à la hauteur de la route Mercier. Donc, on parle de travaux de réfection de la chaussée. Et on sait que la 195 en a pas mal besoin de façon régulière. La circulation se fait donc par alternance du lundi au vendredi entre 7h et 17h30. Et finalement, opération d'urgence sur la Côte-Nord. Il y a un hélicoptère de la compagnie Mustang qui a dû atterrir d'urgence à Natashquan hier midi en raison des conditions de brouillard qui rendaient impossible la poursuite du vol vers Blanc-Sablon. L'appareil transportait deux employés d'Hydro-Québec pour des travaux, mais il a dû se poser sur un terrain libre près du site des Galets, l'aéroport local qui était fermé pour les travaux, qui est fermé pour les travaux. Puis la sécurité des passagers a été assurée, évidemment, et l'hélicoptère est resté sur place environ une heure avant de retourner à cette île. Mais quand même, tu dis tu travailles pour Hydro-Québec, je comprends que c'est du travail risqué, puis tu t'en vas dans des lieux un peu plus reclus en hélicoptère, puis finalement, tu es obligé de te poser d'urgence. Tu dis, mon Dieu, ma vie est excitante. En tout cas, sont en sécurité, et ça, c'est une excellente nouvelle. Il est 6h09, un bon réveil. C'est qui écoute à cette heure-ci, là, qui savoure son café en ma compagnie? Envoyez-moi un petit texto, là. Comme Danaé est en vacances encore cette semaine, je veux pas dire que je me sens seul parce que je sais que vous êtes là, mais ça me ferait un petit quelque chose de savoir que vous êtes là puis qu'on déjeune ensemble. 418-723-2564. Il fait partie de Classe Moyenne, c'est Gabriel Fredette avec Le Bon Choix à Viva.
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est irlandais, hein? Auteur, compositeur, chanteur. Il a aussi écrit The Lady in Red après avoir vu sa femme porter une robe rouge d'une soirée. C'est le genre de chanson qu'on entend dans les hits Viva le soir. Ça sort d'où l'expression barré à double tour, verrouillé à double tour? Moi, j'ai jamais compris. Ils disent souvent ça dans les films, puis je suis comme, c'est quoi ça veut dire? Moi, si je fais deux tours, la poignée ouvre. Ben, j'explique ça dans Ça sort d'où, ça, après Francis de Grandpré, et sa plus récente, ça s'appelle Si j'avais su, à Viva.

0: Vous êtes à Viva, on commence notre journée ensemble et c'est Jay qui vous accompagne. J'aimerais ça prendre un petit moment pour saluer des gens qui sont à l'écoute à cette heure-ci. Il y a Alain de Rimouski qui nous souhaite une bonne journée. Guylaine Lacasse de Causapscale qui dit « Je suis là avec toi tous les matins. Merci. » Ben voyons, ça me fait plaisir, ma foi. C'est l'heure du... Ça sort d'où ça? Non mais ça sort d'où ça? Ça, c'est quoi ça? Tu peux-tu m'expliquer ça? Ben certain! Ah, j'adore ça! L'expression « fermer à double tour », ça sort d'où ça? Ben, on a certainement déjà entendu ça. Mais on veut dire quoi? On veut dire qu'il est solidement verrouillé, ça on le sait. Mais c'est quoi un double tour? Ben, faut retourner au Moyen Âge, OK? À partir du... Oui, là, là, le 18e siècle, 19e siècle. Non, c'est pas le Moyen-Âge, ça. En tout cas, ça fait un méchant bout. OK, c'est du Moyen-Âge jusqu'au 19e siècle. Ça n'a pas évolué, ben, ben, les serrures à cette époque-là. La clé faisait tourner un mécanisme à l'intérieur de la serrure. OK, un tour, le pen, là, c'est la pièce mobile d'une serrure ou d'un verrou là, qui entre dans une gage pour maintenir une porte fermée. À l'avancée une première fois, mais on pouvait tourner d'autres fois. Donc, deux tours, ça avançait davantage, ça verrouillait la porte plus profondément. Fallait tourner deux fois pour la débarrer. Donc, généralement, les gens essayaient de débarrer une fois, puis ça marchait pas, puis ils étaient comme... Mais deux tours rendaient la clé, en fait, la serrure beaucoup plus sécuritaire, semble-t-il. Puis c'est même resté aujourd'hui, puis la plupart des serrures fonctionnent plus vraiment comme ça, là. Les maisons anciennes, surtout des demeures bourgeoises, là, si on s'en va peut-être de l'autre côté de l'océan, il y a aussi des coffres antiques puis des armoires qui pouvaient être verrouillées à plusieurs tours. Puis, tu sais, on pouvait pas se limiter à deux, là. On pouvait tourner puis tourner puis tourner. Essayez pas ça aujourd'hui. De toute manière, avec les clés magnétiques, ça change de toute façon. Fait que c'est pour ça, quand on dit fermer à double tour, c'est que c'est une poignée antique. Peut-être que ça a une autre signification aussi, dans le sens que une vieille cochonnerie que t'as chez vous, ferme ça à double tour. Deux frères, tu m'as moi-même, s'en vient avec, juste après les détails météo puis les nouvelles à Viva, il est 6h21, bon mardi.
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10: Bon mardi, incapable d'aller plus loin que Kegaska en raison du brouillard. Un hélicoptère s'est posé hier midi en plein cœur du village, à Natashquan. La sécurité des passagers n'a jamais été compromise. L'appareil a dû atterrir sur un terrain libre près du célèbre site patrimonial des Galets en raison de la fermeture de l'aéroport, présentement en travaux à Natashquan. L'hélicoptère transportait 2 employés d'Hydro-Québec qui devaient se rendre à Blanc-Sablon. La visibilité nulle ne permettait pas de voler jusqu'en Basse-Côte-Nord. L'hélicoptère est donc revenu à cette île. Après 2 fermetures préventives à la suite de dommages causés à différents endroits lors d'importantes précipitations, les récents travaux permettent une reprise du transport sur le chemin de fer QNSL. Les pluies de dimanche ont de nouveau endommagé un secteur au nord de cette île. Rio Tinto IOC souligne la mobilisation de ses équipes sur le terrain. L'entreprise autochtone qui prend la relève de Labrador Cité jusqu'à Shefferville, Transport Chewetin reprend aussi le transport de passagers ce matin. Rappelons qu'Hydro-Québec prévoit une courte interruption de service sur le réseau électrique à Sept-Îles ce mardi matin. L'intervention planifiée permet de réaliser des travaux pour la fiabilité du réseau. Et puis, la Côte-Nord est un des bons endroits au Québec pour observer l'éclipse solaire partielle demain. La Lune passera devant le soleil entre 11h30 et 16h. C'est sur la Côte-Nord et dans l'est du Québec que le soleil sera le plus éclipsé. 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
12: Rassurez-vous, ça va se réchauffer aujourd'hui sur la Côte-Nord. On attend un maximum de 20. Ce sera généralement ensoleillé, mais ça sent nuage ce matin avec 40% de risque d'averse en après-midi. Ça se poursuit ce soir et cette nuit avec un minimum de 14, des nappes de brouillard qui vont se former. Demain, c'est un peu tout. Alternance, soleil, nuage, 60% de risque d'averse, peut-être un orage. Ce sera chaud avec humidex. Demain, on parle de 28. Et après, le soleil s'installe pour aller jusqu'à lundi dans des températures au-delà des normales saisonnières pour la Côte-Nord.
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12: Hey, un bon début de mardi. Nous sommes le 11 août. Le showbiz s'en vient dans les prochaines minutes et il sera question du box-office québécois. C'est quoi les films qui ont bien performé, mais chez nous? Et comment ça se passe pour les films québécois à l'affiche aussi? Puis il y a un humoriste qui a été déclaré l'humoriste de l'année au gala Juste pour rire. De qui s'agit-il?

et pourquoi. J'ai pour vous cette réponse. Également, on va parler de fantômes. Parce que vous avez peut-être déjà visité un lieu hanté. Tenez-vous bien avec les infos que j'ai à vous donner par rapport à ça, parce que est-ce que c'est bon pour nous d'être visité par les gens de l'au-delà? Deux frères, tu m'as moi-même, et là pour débuter notre journée du bon pied, c'est Jay qui est avec vous tout l'été. 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
1: 6h31, un bon réveil en ce mardi plutôt gris dans l'est du Québec et la côte nord. Au showbiz, il y a un artiste, un humoriste qui a été déclaré l'humoriste de l'année par le Juste pour rire. Mais pour tout de suite, on va parler du box-office, mais au Québec. Évidemment, aussi chez nous, Spider-Man Brand New Day, met en vedette Tom Holland, a amassé 6,3 millions de dollars lors de sa première semaine, 8,4 en deux semaines, ce qui est très bon, et l'amène justement au sommet du palmarès, non seulement en Amérique du Nord, mais aussi au Québec. En deuxième position, on retrouve l'Odyssée de Christopher Nolan, qui a généré 8,2 en trois semaines. Et moi, ce qui m'intéresse, c'est les films québécois, où est-ce qu'ils se trouvent dans ce palmarès? Ben, en troisième place, c'est la comédie québécoise 125 rue des Malaises, qui s'avoue être une expérience cinématographique, parce qu'on a donné aux acteurs les grandes lignes d'une intrigue, mais il n'y a pas de scénario, donc il a fallu qu'ils l'improvisent. Mais on s'entend, c'est des acteurs de grand talent. Alors, ils ont visiblement relevé le défi, 2 millions de recettes, ce qui est très bon pour un film québécois. D'autres films comme Rédemption et Françoise figurent dans le top 10 également. Parlant du Québec, c'est en fait l'organisation Juste pour rire qui a décidé d'élire l'humoriste de l'année et de donner ce prix à Adib Al-Khalidé lors de la récente édition des prix Juste pour rire. Il y a 7 distinctions qui ont été attribuées aux artistes de l'humour. Donc, Adib Al-Khalidé a été honoré en tant qu'humoriste de l'année pour ses performances exceptionnelles à Montréal et Québec. Christophe Dupéré a reçu le prix Révélation. Annie Brocoli a été couronnée coup de cœur. Élodie Pou a remporté le prix Humour du monde, et Jesse a été reconnu dans la même catégorie pour sa révélation. Alors, c'est peut-être des noms à retenir. Elodie Pou et aussi Jesse. C'est comme Jesse, mais avec un E accent aigu à la fin. Le trio François Morancy, Simon Delisle et Michel Sigouin ont été récompensés pour leur travail d'écriture. Laurie Théroux a également été distinguée pour le concours Scène ouverte, et elle a remporté une tournée à travers les festivals de la francophonie quand même. Alors, belle réussite pour Laurie Théroux. Je pense que c'est le fun d'avoir ce genre de prix-là qui nous fait découvrir justement des nouveaux noms et qui permettent à ces humoristes de la relève ou qui sont moins populaires depuis quelques années à retrouver justement l'œil du public. Alors, c'est très favorable pour l'industrie de l'humour. 6h33, on s'aimera toujours. Ça, c'est Cœur de pirate. Ben, c'est quand même bien, ça. On s'aimera toujours. Ça fait... c'est sorti en 2021. Et elle refait surface ce matin. Avec un peu de violon pour commencer ce mardi matin plutôt frais. 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
1: 6h39, un excellent début de mardi à Viva. Non, mais ça, on en va ça dans le cours à Jay. Dans le cours à Jay, c'est hanté, la gang. Non, peut-être pas chez nous, mais il y a certainement un endroit que vous connaissez dans la région qui est hanté. Moi, je pense tout de suite à la maison hantée de Notre-Dame-des-Neiges dans le coin de Trois-Pistoles, là, sur la rive sud. Puis il y a des nouvelles qui nous viennent de là, d'ailleurs. Hein? Les 3 et 4 août derniers, là, dans la maison François Leclerc, c'est le nom de cette maison-là, on a fait des fouilles archéologiques. Puis des chercheurs voulaient justement regarder comment ça a été construit pour renforcer la structure de la maison, parce que ça a quand même été construit il y a près de 200 ans. Là, il y a des artefacts intéressants qui ont été découverts, comme un ancien plancher de bois, des débris de coquillages. Donc, le mythe d'un pilote tué puis enterré sur place a toujours pas été confirmé, parce que ça fait partie des légendes. La municipalité va investir près de 200 000 $ pour restaurer le bâtiment, qui est d'une grande importance patrimoniale et aussi touristique, c'est certain, parce qu'elle est hantée, semble-t-il. Et moi, c'est ça qui m'intéresse. Les effets sur l'être humain d'avoir des contacts avec l'au-delà. Il y a une étude brésilienne là, qui a été publiée dans un journal qui révèle que les expériences, entre guillemets, non ordinaires, comme entendre des voix ou ressentir la présence d'un être cher décédé, c'est beaucoup plus fréquent qu'on pourrait croire. On a demandé à 5000 adultes, c'est du monde, là, puis environ une personne sur cinq ont témoigné l'avoir vécu et d'avoir aussi ressenti un inconfort immédiat. Un effet intéressant, plus de la moitié des gens qui ont vécu justement un contact avec l'au-delà disaient qu'ils en ressentaient un effet positif à long terme. Donc, c'est sûr qu'il y a un désagrément, on vit quelque chose d'assez marquant en le vivant, et pourtant, la moitié des gens après sont comme « Ah ben, tu sais, c'était correct, ça a été bon pour moi ». Puis là, on s'est vraiment limité à avoir des témoignages de gens qui étaient en pleine conscience et qui étaient sobres, donc avec un état qui n'était pas altéré ni par la fatigue, ni par les effets secondaires de la consommation de substances, qui n'ont pas forcément des signes de maladie mentale ou d'enjeux de santé mentale. On parle de manifestations qui sont à la fois spirituelles ou paranormales. Ça dit que ça peut vraiment enrichir notre existence et même nous aider à faire des deuils. Alors, je trouve ça intéressant. Maintenant, est-ce que c'est des gens qui nous sont proches ou des inconnus? Chaque cas est différent, mais une chose est sûre, c'est que les gens ont apprécié leur expérience. Une fois que la maison, justement, hantée de Trois-Pistoles, la maison François Leclerc, ben peut-être que ça va valoir la peine de se faire un petit voyage paranormal pour aller visiter ça. Ah, c'est quelque chose, par exemple. Aller là, à la tombée du jour, là, au crépuscule, c'est quelque chose, quand même. Dua Lipa, These Walls, justement, c'est tout ce qui reste à la maison François Leclerc. Ces murs, ça s'en vient au retour à Viva.
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vous rappelle, j'ai une fille de 6 ans à la maison, fait que les Barbies, je connais quand même ça. Et là, il y a une nouvelle qui vient de débarquer par rapport aux Barbies et la diversité corporelle. On est rendu où en 2026 par rapport à ça? Ah, il y a encore un petit élément qui était dans notre angle mort qui vient de faire surface. Puis je trouve que ça a de l'allure pas mal. Moi, ça me touche. Je vous en parle et je vous explique c'est quoi ce petit élément qui est encore le manque à gagner au niveau de la diversité corporelle en 2026 auprès des Barbies. Après Kenan et Fefe, c'est Waving Flag à Viva.

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1: Tel que promis, dans environ une demi-heure, on va vous parler de cette, en fait, de la mise à jour des Barbies par rapport à la diversité corporelle. Et au showbiz, juste après les nouvelles, on va avoir un show gratuit à ne pas manquer et également d'autres spectacles qui s'en viennent chez nous. Au retour aux nouvelles avec Louis-Philippe Arnois-Harel, il sera question de Mark Carney qui nomme un de ses proches dans un poste d'importance. Ça s'en vient au retour.
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4: Bon mardi, ici Louis-Philippe Arnoirel. Ottawa nomme un ancien banquier d'affaires et fonctionnaire proche du premier ministre Mark Carney à la tête du conseil d'administration de Maison Canada. Evan Siddall a occupé le poste de président-directeur général de la Société canadienne d'hypothèques et de logements de fin 2013 à 2021. Monsieur Siddall était jusqu'à récemment vice-président de Bebo, marché des capitaux. Le nouveau président a également occupé pendant plusieurs années le poste de conseiller spécial de Mark Carney lorsque celui-ci était gouverneur de la Banque du Canada. Les libéraux ont lancé Maison Canada il y a près d'un an. L'agence est toutefois devenue en juin une société d'État qui doit être dirigée par un conseil d'administration indépendant. Un jeune conducteur a perdu la vie hier en fin d'après-midi après avoir percuté un camion lourd à Sainte-Martine en Montérégie. La collision est survenue vers 16h sur la route 138, aussi connue sous le nom de boulevard Saint-Jean-Baptiste. Selon les premières informations, le véhicule aurait dévié de sa voie dans une courbe avant d'entrer en collision avec le camion lourd qui arrivait en sens inverse. Le camion a ensuite percuté une résidence. Le décès du jeune homme dans le véhicule a été constaté sur place, alors que l'autre conducteur et le seul occupant de la résidence n'ont pas été blessés. Et pour terminer, au judiciaire, un jury de l'État de New York a déclaré hier un homme de 46 ans coupable de meurtre au deuxième degré dans la mort de sa fille montréalaise de 9 ans. Luciano Fratolin a également été reconnu coupable d'avoir dissimulé le corps de sa fille. Certains membres de la famille présents dans la salle d'audience ont fondu en larmes et se sont serrés les uns contre les autres à l'annonce du verdict. La dépouille de Mélina Fratolin a été retrouvée l'année dernière dans un marais situé dans une zone rurale de l'État de New York, partiellement recouverte par un arbre tombé avec un gros rocher posé sur la poitrine. L'autopsie avait établi que la cause du décès était la noyade. C'est ce qui complète vos actualités Arsenal Média. Passez une bonne journée sur nos ondes.
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6: Rassurez-vous, ça va se réchauffer aujourd'hui sur la Côte-Nord. On attend un maximum de 20. Ce sera généralement ensoleillé, mais ça sent nuage ce matin avec 40% de risque d'averse en après-midi. Ça se poursuit ce soir et cette nuit avec un minimum de 14, des nappes de brouillard qui vont se former. Demain, c'est un peu tout. Alternance soleil-nuage, 60% de risque d'averse, peut-être un orage. Ce sera chaud avec humidex. Demain, on parle de 28. Et après, le soleil s'installe pour aller jusqu'à lundi dans des températures au-delà des normales saisonnières pour la Côte-Nord.

0: ça de même.
1: Au travers de cette matinée grise à 7h05, bon réveil en ce mardi 11 août. Jay est avec vous et je vais parler d'activités culturelles pas chères à voir chez nous au courant des prochaines minutes. Également des patentes à gosses qu'on nous vend qui sont comme révolutionnaires, mais peut-être pas tant que ça, là. Catégorie boutique TVA, pour vous donner une idée parmi nos bons moments de la dernière saison. Et aussi, comment ça se passe au niveau de la diversité corporelle pour les Barbies de 2026? On a peut-être des devoirs à faire encore, mais avant, on se prépare pour le lunch 80-90-2000. Cette chanson fait partie de notre playlist. C'est en 1998. Janet Jackson, Together Again, à Viva. Bon mardi!

Vous êtes à Viva, vous avez un souhait d'anniversaire à souligner, ben passez pas à côté. Je vous conseille de nous envoyer un petit texto au 418-723-2564 pour justement être certain que la personne tant aimée puisse avoir son message sur nos ondes. C'est tout à fait gratuit, puis c'est le fun. Au showbiz, il y a plusieurs activités à ne pas manquer dans la région pour voir de la culture de vos yeux, vu notamment ce soir à Sept-Îles. C'est le spectacle de Benny Jones présenté gratuitement sur la promenade du Petit Quai près de la rivière au Rocher. C'est ce soir à 19h. Là, c'est sûr que le temps est incertain, alors va falloir surveiller les publications de dernière minute. Demain, ça va être le spectacle du cirque Victor et les Roses à l'Agora Cogeco du côté du parc des îles de Matane. Victor, tantôt rêveur, tantôt vilain, mais sans malice, vous précipite dans un univers qu'on dit parfumé de souvenirs d'enfance et d'émotions à travers des numéros acrobatiques, parfois piquants, par les épines de ses roses et de la pointe de son sabre. Il nous invite dans un voyage vertigineux, théâtral, et on dit aussi que c'est interactif, donc ça va être bien intéressant de voir ça. Sinon, du côté des rendez-vous de la pointe à Pointe-au-Père, jeudi à 17h, on annonce beau en plus, au Hangar 14, on vous présente un chansonnier originaire de Sept-Îles qui est établi à Rimouski depuis 20 ans, c'est Kevin Côté, qui va faire des prestations chaleureuse et authentique avec vue sur le fleuve. C'est sûr, plus de 600 chansons qui partagent, dont il connaît dans son catalogue de chansonniers. Puis il y a un rendez-vous aussi au niveau culinaire. Donc c'est une belle soirée en perspective au Hangar 14 pour les rendez-vous de la Pointe au site historique maritime de la Pointe au Père. Il est 7h12. Les patentes qu'on nous vend, qu'on nous dit que c'est révolutionnaire, comme les espèces de masques à lumière rouge, là, ça marche-tu pour vrai, ça? La question se pose. Puis dans l'histoire, il s'en est vendu d'autres produits de ce genre-là. On va faire le tour de ça dans nos bons moments de la dernière saison dont on parle ça de même. Mais pour tout de suite, on commence notre mardi du bon pied. Tout l'été, viva la musique d'Alex Warren et Fever.

0: Pas chaud ce matin et un genre de brouillard, quelques brins de pluie peut-être, dépendamment des secteurs. Il est 7h17 en ce mardi 11 août. Ça marche-tu pour vrai, ça, les masques de thérapie à la lumière rouge?
1: Je sais pas, ça marche-tu?
0: Ben, j'étais comme, je ne comprends pas comment ça fonctionne.
1: Ben, moi
0: et
1: non plus.
0: C'est de plus en plus populaire. Je vois des gens qui... J'ai l'impression que c'est comme un lit de bronzage, mais pour ta face, tu sais.
1: Ben, c'est un peu ça, je pense.
0: Mais c'est pas des rayons UV, fait que je pense pas que tu bronzes. C'est de la lumière que j'imagine infrarouge, fait que ça augmente la circulation.
1: Ça serait un peu contre-intuitif de mettre des rayons UV quand on essaie de les éviter.
0: Ben oui, c'est ça. C'est... Surtout que le visage est grandement vulnérable au rayonnement UV. Ben, sur les réseaux sociaux, on voit de plus en plus là des influenceuses, surtout, qui en vantent les bienfaits. Ben, on utilise ça depuis longtemps en esthétique, OK? Puis c'est censé stimuler la production de collagène et d'élastine, de réduire l'inflammation, puis augmenter la circulation sanguine. J'étais pas trop loin dans mon idée, effectivement. Puis stimuler la production de collagène, ça fait quoi? Ben, ça atténue les rides.
1: Okay.
0: Donc, c'est ce qu'on souhaiterait, mais selon ce qu'on dit, il y a un article dans la presse qui a été paru avec des experts, notamment Dr Marie-Caroline Sylvestre et Dr Daniel Barolet, qui, en fait, questionnent l'efficacité parce qu'il y a plusieurs facteurs comme l'appareil utilisé et la distance de la lumière par rapport à la peau. Faut mettre en garde les gens parce qu'il y a des promesses qui semblent exagérées par rapport à certains produits-là. Ils soulignent que c'est crucial de vérifier les spécifications de l'appareil qu'on achète parce qu'ils sont pas tous efficaces.
1: Okay.
0: C'est comme n'importe quoi, il y a de la scrap dans le marché.
1: Ben oui.
0: Puis, par exemple, la longueur d'onde de la lumière, faut vraiment être sûr que c'est la bonne lumière qui émet les bonnes fréquences lumineuses. Donc, faut vraiment avoir la bonne lumière. Sinon, ça fait juste chaud, là, puis vous êtes pas une poule. T'sais.
1: C'est ça, juste une ampoule avec la couleur rouge,
0: c'est pas
1: pareil.
0: C'est pas suffisant, non. Faut que ce soit vraiment précis pour avoir des résultats optimaux. Il y a certains utilisateurs, comme la chroniqueuse Geneviève Peterson, qui rapportent des améliorations notables, puis ça se peut. Ça se peut dans le sens où il y a des bons produits sur le marché, puis il y en a d'autres qui verront pas d'effet. Soit que vous n'avez pas la peau qui nécessite ça, soit que l'appareil que vous utilisez n'est pas bon.
1: Puis aussi, j'avais vu quelques TikTok passer à ce sujet. Ça a l'air qu'il faut aussi que tu le portes assez longtemps pour voir que ça ait quelques effets, parce que si tu mets juste 5 minutes, ça sert à rien, là.
0: C'est ça que les experts disent. Non seulement faut avoir le bon appareil, mais faut l'utiliser de façon optimale aussi. Mm-hmm. Fait que ça peut influencer la durée d'utilisation, la fréquence également. C'est pour ça qu'on dit qu'une consultation avec un professionnel est vraiment recommandée pour éviter des risques d'irritation puis d'hyperpigmentation, surtout auprès des peaux foncées.
1: C'est vrai.
0: Alors, faut faire attention. Et là, je me suis mis à penser, tu sais, le fameux masque rouge, là, OK, on a l'image en tête.
1: Ouais.
0: Ben, l'histoire se répète. Parce que dans les années 80-90, là, il y avait toutes sortes de patentes qu'on vendait, puis je me rappelle Louise-Josée Mondou à la boutique TVA qui présentait des produits qui, aujourd'hui, on trouverait que ça n'a pas de bon sens. Comme le fameux cellophane. Hey, t'as peut-être pas vu ça, mais il y avait des gens qui faisaient une démonstration.
1: Ouais.
0: C'est ça, la boutique TVA. On vendait des produits, il y avait un numéro de téléphone, puis il y avait des gens qui faisaient une démonstration.
1: Okay.
0: Parfois, c'était des couteaux, parfois, c'était des casseroles, parfois, c'était la vertisserie, c'était un mélangeur. Sorte de patente. Mais moi, ce qui m'a marqué, c'est la fois où est-ce qu'ils se sont mis du cellophane, un genre de papier cellophane sur le corps,
1: okay.
0: qui s'enroulait comme une patate au four. Puis ils disaient, ah, grâce à ça, vous allez perdre du poids. Excuse-moi, mais tu vas perdre de
1: la crédibilité.
0: Oui, c'est ça.
1: Beaucoup.
0: Des enveloppements corporels miraculeux. Il y avait aussi des crèmes, des bandes qu'on serrait comme une momie. Puis en quelques séances, là, ben... on maigrissait, mais en réalité, c'est qu'on perdait de l'eau temporairement. Puis plus tard, ben, on faisait comme « merci pour la sudation, maintenant on va réemmagasiner de l'eau ».
1: C'est ça. Il y a tellement de tendances qui, des fois, ne fonctionnent même pas.
0: Dans les années 50-60, OK, là, on est plus dans nos grands-parents.
1: Mm-hmm.
0: La grosse affaire miracle, là, c'était un élastique, un genre de ceinture élastique qu'on s'attachait sur le ventre, puis ça tirait d'un bord puis de l'autre, puis ça faisait vibrer ta bedaine.
1: J'ai vu ça.
0: Ben oui, puis ça disait oh, grâce à ça vous allez avoir des hanches, des fesses, puis un ventre plat, on va faire fondre votre graisse sans bouger.
1: Mais tu vois, ça ressemble un peu

0: qui se vendait grand marché puis ça faisait juste électrocuter. En fait, je pense que dans chaque patente à gosse de ce genre-là, il y a toujours un bon fond.
1: Ben oui.
0: Il y a toujours une preuve scientifique ou une recherche ou une étude qui a été faite sur l'efficacité d'un certain produit, mais je pense que les fabricants font un peu n'importe quoi, puis il est là le problème, comme dans les masques à lumière rouge.
1: Exact, puis j'ai l'impression aussi qu'il y a beaucoup de personnes qui veulent faire les soins que des professionnels offrent à la maison.
0: Oui, et mais souvent, qui n'ont pas le 15 000 piastres à payer dans une grosse machine.
1: C'est ça, puis souvent ils prennent « Ah, ça ressemble à la machine qu'il y avait là-bas, puis tout », mais non, c'est pas la même machine, parce que si c'était la même machine, elle coûterait vraiment plus cher.
0: En avez-vous de ce genre de patente-là qui vous viennent en tête, comme le AbKing Pro, par exemple? Moi, j'ai jamais été capable d'utiliser ça, je sais pas à quel point ça marche bien, là. Mais 418-723-2564, vous pouvez nous envoyer un message vocal également. On aime ça placoter avec vous. Dans les prochaines minutes, on va s'informer et on va regarder la météo, parce que là, ça a pas l'air vargeux un matin, mais ça va s'améliorer. Et Daddy Yankee avec Sunriel, ça s'en vient à Viva.
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12: Bon mardi, incapable d'aller plus loin que Kegaska en raison du brouillard. Un hélicoptère s'est posé hier midi en plein cœur du village, à Natashquan. La sécurité des passagers n'a jamais été compromise. L'appareil a dû atterrir sur un terrain libre près du célèbre site patrimonial des Galets en raison de la fermeture de l'aéroport, présentement en travaux à Natashquan. L'hélicoptère transportait deux employés d'Hydro-Québec qui devaient se rendre à Blanc-Sablon. La visibilité nulle ne permettait pas de voler jusqu'en Basse-Côte.

0: Nord. L'hélicoptère est donc revenu à cette île. Après deux fermetures préventives à la suite de dommages causés à différents endroits lors d'importantes précipitations, les récents travaux permettent une reprise du transport sur le chemin de fer QNSEL. Les pluies de dimanche ont de nouveau endommagé un secteur au nord de cette île. Rio Tinto IOC souligne la mobilisation de ses équipes sur le terrain. L'entreprise autochtone qui prend la relève de Labrador City jusqu'à Schefferville, Transport Chewetin reprend aussi le transport de passagers ce matin. Rappelons qu'Hydro-Québec prévoit une courte interruption de service sur le réseau électrique à Sept-Îles ce mardi matin. L'intervention planifiée permet de réaliser des travaux pour la fiabilité du réseau. Et puis, la Côte-Nord est un des bons endroits au Québec pour observer l'éclipse solaire partielle demain. La Lune passera devant le Soleil entre 11h30 et 16h. C'est sur la Côte-Nord et dans l'Est du Québec que le Soleil sera le plus éclipsé. 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
2: Rassurez-vous, ça va se réchauffer aujourd'hui sur la Côte-Nord. On attend un maximum de 20. Ce sera généralement ensoleillé, mais ça sent nuage ce matin avec 40% de risque d'averse en après-midi. Ça se poursuit ce soir et cette nuit avec un minimum de 14, des nappes de brouillard qui vont se former. Demain, c'est un peu tout. Alternance soleil-nuage, 60% de risque d'averse, peut-être un orage. Ce sera chaud avec humidex. Demain, on parle de 28. Et après, le soleil s'installe pour aller jusqu'à lundi dans des températures au-delà des normales saisonnières pour la Côte-Nord.
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2: Bon réveil, c'est mardi, 7h30 pile, Jake est avec vous, je vous lève mon café pour commencer cette journée. Je sais, c'est gris, c'est pas motivant, mais c'est pas grave, on est là, puis avec de la bonne musique. Puis savez-vous quoi? DY, de son nom Daddy Yankee comme on le connaît, nous offre une chanson de qualité pour se lever. Ça signifie sourire, sourire à la vie, sonriel, à viva!
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3: On est rendu en 2026. On a fait des pas de géant en termes de diversité corporelle, mais nous sommes, nous, arrivés. On jase juste de même. On jase de même. Je pense que un des facteurs favorisants de l'ouverture à la diversité corporelle, ben c'est niaiseux là, mais ça passe par les Barbies. Tu sais, la Barbie a souvent été l'icône même, le modèle à atteindre pour être belle. Puis ben non, c'est pas réel en vrai là. Je veux dire, les proportions d'une Barbie originale ont rien à voir avec les proportions les plus courantes. Chez les femmes. Et là, comprenez-moi bien, je suis un gars, puis je parle de l'apparence de femme, mais je vais arriver à quelque chose à la fin par rapport aux hommes, OK? Parce que là, je parle de la nouvelle en tant que telle. Il y a une étude qui a été faite à l'Université de Nouvelle-Galles du Sud et l'Université d'Adélaïde en Australie, qui révèle que les poupées Barbie fashionista, là, c'est comme la collection mode présente des proportions corporelles, rapport taille-hanche, poitrine-taille, qui se situent désormais dans la norme de la population, donc les mensurations les plus courantes. Et je vois aussi des Barbies avec des habits d'emploi non conventionnel. Je trouve ça très intéressant. Et aussi de diversité d'ethnicité. Alors, c'est fantastique. Et aussi au niveau capillaire, c'est très différent. J'ai vu des Barbies avec du vitiligo aussi, ce qui est fantastique. Alors, de plus en plus, on a une belle représentation de la réalité des modèles de beauté, effectivement. Mais il y a un mal à gagner. Il y a vraiment une partie qui s'est pas suffisamment développée selon cette étude, c'est Ken. Ken, ça a pas avancé ben. Hein? Une taille excessivement étroite, des beaux abdominaux bien taillés. Là, parfait, tu sais, on est avancé du côté féminin. Mais maintenant, du côté masculin, il faudrait peut-être justement travailler un peu plus à offrir une certaine diversité. Et ça m'amène à vous parler. On le voit aussi dans les publicités, là. Y a de plus en plus de femmes à taille plus. Puis je trouve ça beau parce qu'il y a moyen de se sentir bien et de présenter ces images-là pour justement à permettre à tout le monde de se sentir représenté dans la publicité. Quand est-ce que vous avez vu une pub de boxeur pour homme avec un gars avec une petite bédaine puis du poil un peu, là? Jamais. Ça arrive pas. Nada. Jamais vu ça dans ma sainte vie. J'essaie de l'imaginer, je le vois pas pantoute. Et pourtant, la majeure partie des hommes, ben, passé 40 ans, c'est sûr qu'ils ont peut-être pas leur taille de guêpe d'antan de quand ils rentraient au cégep, là, on s'entend. J'en fais partie. Et même si je m'entraîne, j'arrive pas à ce modèle-là. Certains vont dire « Ouais, ben c'est un manque de volonté, Jay. » Oui, mais j'ai beaucoup travaillé quand même. Puis de toute manière, je veux pas arriver à ça parce que je sais que mon corps a un poids dans lequel il aime être. Que ce soit du muscle ou du gras, moi, je suis bien difficile de descendre en bas de 200 livres. Qu'est-ce que tu veux? J'ai été super musclé, mais le poids, c'est plus lourd. Fait qu'au bout de la ligne, sur la balance, ça revenait tout le temps au même. Donc, j'ai beaucoup de réserves par rapport à la diversité corporelle. Je trouve que c'est bien qu'on avance, mais on n'avance pas égal partout. C'est pas une plainte, là, c'est juste une remarque. Je remarque que du côté des hommes, c'est vrai qu'on n'est pas rendu. JF Posé nous parle d'une femme forte qui traverse des choses difficiles, qui décide de se sortir d'un milieu toxique, et c'est pas évident. JF Posé avec Emmêlé dans ses cheveux pour commencer ce mardi 11 août, il est 7h38, tout l'été, Viva la musique.
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0: Ça fait jaser, hein, par texto, le sujet dont il a été question, la diversité corporelle qui est bien avancée au sein des Barbies, qui a toujours été une icône, justement, de l'apparence corporelle et de l'idéal, entre guillemets. J'aime pas ça dire ça parce que moi, j'y crois pas, là. Mais au moins, on en a davantage de diversité corporelle. Mais il y a une étude qui dit que le Ken, par exemple, il a pas évolué ben, contrairement aux femmes. Alors, je trouve ça important. Ça sera jamais parfait, mais au moins, on avance. Il y a Caroline qui dit, on glorifie beaucoup la perte de poids d'une femme qui vient d'accoucher. L'homme a moins de commentaires sur son apparence en général. Les hommes ont moins de pression de la société, sont moins susceptibles d'être affectés par le manque de diversité. Je suis quand même d'accord avec tout ça, mais je trouve que c'est pas moins important. Par exemple, je faisais allusion aux publicités de boxeurs. Jamais on voit un homme dans la diversité corporelle, là, dans les pubs de boxeurs. C'est tout le même frame de gars qui porte du small, là. Fait que puis qui est rasé ben beau, là. Je sais pas à quel point c'est une... Je veux pas ramener ce sujet-là aux hommes, c'est pas mon objectif. Je trouve que c'est important d'avancer, mais faut pas laisser personne pour compte non plus, autant les hommes que les femmes. Puis c'est vrai que je suis convaincu que... Puis c'est plate parce qu'il y a pas de femme en studio pour parler, puis j'aimerais full ça que Danaé soit là pour en parler avec nous, pour que vous puissiez avoir une voix qui vous ressemble. Mais c'est vrai que vous êtes plus susceptible d'avoir des commentaires sur votre apparence. On ne parle seulement que des vedettes télé sur Internet. Là, moi, j'ai des collègues qui font de la TV, des amis qui font de la télévision, et le nombre de messages inappropriés qu'ils reçoivent de gens qui critiquent ou qui ont des commentaires simplement sur leur apparence physique... J'ai une jeune fille de 6 ans qui s'en va dans la nature sauvage avec les autres enfants. C'est de nature sociale, puis elle commence déjà à avoir certains commentaires parfois. Ne serait-ce qu'elle s'était blessée à l'école, puis elle avait un bleu sur une cuisse, puis il y a un autre élève qui a dit « Hey, t'as vraiment un gros bleu! » Mais ça, c'est une apparence corporelle, c'est quelque chose. Puis elle s'est sentie froissée de ça. Mais ça, c'est un petit commentaire qui peut paraître anodin, mais je le sais qu'il y en a qui sont plus susceptibles que d'autres à recevoir ces commentaires-là. Alors, faut continuer d'avancer dans ce sens-là pour la diversité corporelle. Puis en vrai, là, l'apparence physique de quelqu'un, ça ne regarde personne. On est tellement plus que l'enveloppe de notre corps, là. Tellement, tellement plus. Il est 7h45, Mumford & Sons avec Chris Stapleton s'en vient dans notre playlist à Viva avec Here.
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C'est si bon pour commencer notre mardi. Après, on vous permet de choisir la musique à Viva avec le Voilà Tatoune. Pour tout de suite, Stromae, Tove Lo, Des Fleurs, 7h51. À Viva!

0: C'est l'heure de choisir qu'est-ce qui va se passer à 8h avec le... Voilà ta toune! Aujourd'hui, on fait un spécial Charlotte Cardin. Alors, je suis convaincu que certaines vont être heureux et heureuses. Le choix du département de la musique aujourd'hui revient à Meaningless. Et de mon côté, j'ai choisi The Way We Touch. 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Mon souhait pour 2026, d'ici la fin de l'année, c'est de voir collaborer Céline Dion et Charlotte Cardin. Ça serait tellement cool. Ça serait, si cette chanson existait, ce serait mon choix aujourd'hui. Alors, qu'est-ce que vous avez le goût d'entendre entre Meaningless et The Way We Touch? Ça joue après les nouvelles avec Louis-Philippe Arnois-Harel, où il sera question de Mark Carney, qui a nommé un de ses proches dans un poste d'importance, et grosse nouvelle judiciaire par rapport à un meurtre marquant. Ça s'en vient à Viva.
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5: Bon mardi, ici Louis-Philippe Arnoirel. Ottawa nomme un ancien banquier d'affaires et fonctionnaire proche du premier ministre Mark Carney à la tête du conseil d'administration de Maison Canada. Evan Siddall a occupé le poste de président-directeur général de la Société canadienne d'hypothèques et de logements de fin 2013 à 2021. Monsieur Siddall était jusqu'à récemment vice-président de Bebo, marché des capitaux. Le nouveau président a également occupé pendant plusieurs années le poste de conseiller spécial de Mark Carney lorsque celui-ci était gouverneur de la Banque du Canada. Les libéraux ont lancé Maison Canada il y a près d'un an. L'agence est toutefois devenue en juin une société d'État qui doit être dirigée par un conseil d'administration indépendant. Un jeune conducteur a perdu la vie hier en fin d'après-midi après avoir percuté un camion lourd à Sainte-Martine en Montérégie. La collision est survenue vers 16h sur la route 138, aussi connue sous le nom de boulevard Saint-Jean-Baptiste. Selon les premières informations, le véhicule aurait dévié de sa voie dans une courbe avant d'entrer en collision avec le camion lourd qui arrivait en sens inverse. Le camion a ensuite percuté une résidence. Le décès du jeune homme dans le véhicule a été constaté sur place, alors que l'autre conducteur et le seul occupant de la résidence n'ont pas été blessés. Et pour terminer, au judiciaire, un jury de l'État de New York a déclaré hier un homme de 46 ans coupable de meurtre au deuxième degré dans la mort de sa fille montréalaise de 9 ans. Luciano Fratolin a également été reconnu coupable d'avoir dissimulé le corps de sa fille. Certains membres de la famille présents dans la salle d'audience ont fondu en larmes et se sont serrés les uns contre les autres à l'annonce du verdict. La dépouille de Mélina Fratolin a été retrouvée l'année dernière dans un marais situé dans une zone rurale de l'État de New York, partiellement recouverte par un arbre tombé avec un gros rocher posé sur la poitrine. L'autopsie avait établi que la cause du décès était la noyade. C'est ce qui complète vos actualités Arsenal Média. Passez une bonne journée sur nos ondes.
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7: Rassurez-vous, ça va se réchauffer aujourd'hui. Sur la Côte-Nord, on attend un maximum de 20. Ce sera généralement ensoleillé, mais ça sent nuage ce matin avec 40% de risque d'averse en après-midi. Ça se poursuit ce soir et cette nuit avec un minimum de 14. Des nappes de brouillard qui vont se former. Demain, c'est un peu tout. Alternance, soleil, nuage, 60% de risque d'averse, peut-être un orage. Ce sera chaud avec humidex. Demain, on parle de 28. Et après, le soleil s'installe pour aller jusqu'à lundi dans des températures au-delà des normales saisonnières pour la Côte-Nord.

0: voir ça de même.
1: 8h01, vous êtes à Viva. Vous avez fait le choix de commencer votre journée du bon pied avec On part ça de même. Je m'appelle Jay et j'apprécie beaucoup votre présence aussi par texto au 418-723-2564. Et c'est vraiment le fun d'avoir de vos nouvelles. Pour les souhaits d'anniversaire également, c'est tout à fait approprié. Et aussi, ben, juste pour nous dire que vous êtes à l'écoute, si vous avez recommencé à travailler là cette semaine, ça serait important de me le dire également. Dans les prochaines minutes, ici à Viva, on va parler du palmarès du cinéma québécois, comment ça se passe actuellement dans les salles pour les films de chez nous et d'ailleurs dans le monde. Également, dans le ça sort d'où ça? On va parler de l'expression « fermé à double tour ». C'est drôle, moi, quand je barre ma porte, je fais pas deux tours de bloc après, fait que j'aimerais ça comprendre, ça sort d'où cette histoire-là. Pour tout de suite, c'est l'heure du « Voilà ta toune ». Je salue notamment Karine Fournier qui a décidé de choisir ma sélection musicale à moi. C'est Charlotte Cardin aujourd'hui. Ça, c'était sûr qu'elle allait gagner, mais laquelle? Ça, c'était une autre question. « The Way We Touch » a remporté par 3 votes seulement. C'était assez serré. Un bon réveil. Bon.

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Un bon début de mardi 11 août. Au showbiz, il y a un artiste, un humoriste qui a été déclaré l'humoriste de l'année par le Juste pour rire. Mais pour tout de suite, on va parler du box-office, mais au Québec. Évidemment, aussi chez nous, Spider-Man Brand New Day, qui met en vedette Tom Holland, a amassé 6,3 millions de dollars lors de sa première semaine, 8,4 en deux semaines, ce qui est très bon, et l'amène justement au sommet du palmarès, non seulement en Amérique du Nord, mais aussi au Québec. En deuxième position, on retrouve l'Odyssée de Christopher Nolan, qui a généré 8,2 en trois semaines. Et moi, ce qui m'intéresse, c'est les films québécois, où est-ce qu'ils se trouvent dans ce palmarès? Ben, en troisième place, c'est la comédie québécoise 125 Rue des Malaises, qui s'avoue être une expérience cinématographique, parce qu'on a donné aux acteurs les grandes lignes d'une intrigue, mais il n'y a pas de scénario, donc il a fallu qu'ils l'improvisent. Mais on s'entend, c'est des acteurs de grand talent. Alors, ils ont visiblement relevé le défi, 2 millions de recettes, ce qui est très bon pour un film québécois. D'autres films comme Rédemption et Françoise figurent dans le top 10 également. Parlant du Québec, c'est en fait l'organisation Juste pour rire qui a décidé d'élire l'humoriste de l'année et de donner ce prix à Adib Al-Khalidé lors de la récente édition des prix Juste pour rire. Il y a 7 distinctions qui ont été attribuées aux artistes de l'humour. Donc, Adib Al-Khalidé a été honoré en tant qu'humoriste de l'année pour ses performances exceptionnelles à Montréal et Québec. Christophe Dupéré a reçu le prix Révélation. Annie Brocoli a été couronnée coup de cœur. Élodie Pou a remporté le prix Humour du monde, et Jesse a été reconnu dans la même catégorie pour sa révélation. Alors, c'est peut-être des noms à retenir. Élodie Pou et aussi Jesse. C'est comme Jesse, mais avec un E accent aigu à la fin. Le trio François Morancy, Simon Delisle et Michel Sigouin ont été récompensés pour leur travail d'écriture. Laurie Théroux a également été distinguée pour le concours Scène ouverte, et elle a remporté une tournée à travers les festivals de la francophonie quand même. Alors, belle réussite pour Laurie Théroux. Je pense que c'est le fun d'avoir ce genre de prix-là qui nous fait découvrir justement des nouveaux noms et qui permettent à ces humoristes de la relève ou qui sont moins populaires depuis quelques années à retrouver justement l'œil du public. Alors, c'est très favorable pour l'industrie de l'humour. Dans les prochaines minutes, on va revenir dans le temps jusqu'au Moyen Âge pour apprendre, ça sort d'où ça? Fermé à double tour, cette expression après Tears for Fears, Everybody Wants to Rule the World à Viva.

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2: C'est l'heure du... Ça sort d'où ça? Non mais ça sort d'où ça? Ça, c'est quoi ça? Tu peux-tu m'expliquer ça? Ben certain! Ah, j'adore ça! L'expression fermée à double tour. Ça sort d'où ça? Ben, on a certainement déjà entendu ça. Mais on veut dire quoi? On veut dire qu'elle est solidement verrouillée. Ça, on le sait. Mais c'est quoi un double tour? Ben, faut retourner au Moyen Âge, OK? À partir du... Oui, là, le 18e siècle? 19e siècle? Non, c'est pas le Moyen Âge, ça. En tout cas, ça fait un méchant bout. OK, c'est du Moyen Âge jusqu'au 19e siècle. Ça n'a pas évolué bien, bien les serrures à cette époque-là. La clé faisait tourner un mécanisme à l'intérieur de la serrure. OK, un tour, le pen, là, c'est la pièce mobile d'une serrure ou d'un verrou là, qui entre dans une gage pour maintenir une porte fermée. Elle avançait une première fois, mais on pouvait tourner d'autres fois. Donc, deux tours, ça avançait davantage, ça verrouillait la porte plus profondément. Fallait tourner deux fois pour la débarrer. Donc, généralement, les gens essayaient de débarrer une fois, puis ça marchait pas, puis ils étaient comme... Mais deux tours rendaient la clé, en fait, la serrure beaucoup plus sécuritaire, semble-t-il. Puis c'est même resté aujourd'hui, puis la plupart des serrures fonctionnent plus vraiment comme ça. Là. Les maisons anciennes, surtout des demeures bourgeoises, là, si on s'en va peut-être de l'autre côté de l'océan, il y a aussi des coffres antiques puis des armoires qui pouvaient être verrouillées à plusieurs tours. Puis, tu sais, on pouvait pas se limiter à deux, là. On pouvait tourner puis tourner puis tourner. Essayez pas ça aujourd'hui. De toute manière, avec les clés magnétiques, ça change de toute façon. Fait que c'est pour ça, quand on dit fermer à double tour, c'est que c'est une poignée antique. Peut-être que ça a une autre signification aussi, dans le sens que une vieille cochonnerie que t'as chez vous, ferme ça à double tour.
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0: Il est 8h21, les nouvelles s'en viennent dans un moment. Et avez-vous déjà vécu une expérience paranormale? Si oui, il paraît que c'est bon pour vous. Je vais vous expliquer pourquoi dans la cour à Jay un peu plus tard. Ray nous attend dans un moment avec Where's My Husband? Aviva!
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7: Bon mardi, incapable d'aller plus loin que Kegaska en raison du brouillard. Un hélicoptère s'est posé hier midi en plein cœur du village, à Natashquan. La sécurité des passagers n'a jamais été compromise. L'appareil a dû atterrir sur un terrain libre près du célèbre site patrimonial des Galets en raison de la fermeture de l'aéroport, présentement en travaux à Natashquan. L'hélicoptère transportait deux employés d'Hydro-Québec qui devaient se rendre à Blanc-Sablon. La visibilité nulle ne permettait pas de voler jusqu'en Basse-Côte-Nord. L'hélicoptère est donc revenu à Sept-Îles. Après deux fermetures préventives à la suite de dommages causés à différents endroits lors d'importantes précipitations, les récents travaux permettent une reprise du transport sur le chemin de fer QNSEL. Les pluies de dimanche ont de nouveau endommagé un secteur au nord de Sept-Îles. Rio Tinto IOC souligne la mobilisation de ses équipes sur le terrain. L'entreprise autochtone qui prend la relève de Labrador City jusqu'à Shefferville, Transport Chewetin, reprend aussi le transport de passagers ce matin. Rappelons qu'Hydro-Québec prévoit une courte interruption de service sur le réseau électrique à Sept-Îles ce mardi matin. L'intervention planifiée permet de réaliser des travaux pour la fiabilité du réseau. Et puis, la Côte-Nord est un des bons endroits au Québec pour observer l'éclipse solaire partielle demain. La Lune passera devant le soleil entre 11h30 et 16h. C'est sur la Côte-Nord et dans l'est du Québec que le soleil sera le plus éclipsé. Détails sur macotenord.com.
8: Rassurez-vous, ça va se réchauffer aujourd'hui sur la Côte-Nord. On attend un maximum de 20. Ce sera généralement ensoleillé, mais ça sent nuage ce matin avec 40% de risque d'averse en après-midi. Ça se poursuit ce soir et cette nuit avec un minimum de 14 des nappes de brouillard qui vont se former. Demain, c'est un peu tout. Alternance, soleil, nuage, 60% de risque d'averse, peut-être un orage. Ce sera chaud avec humidex. Demain, on parle de 28. Et après, le soleil s'installe pour aller jusqu'à lundi dans des températures au-delà des normales saisonnières pour la Côte-Nord.
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8: Bon début de mardi au travail, peut-être pendant que vous vous installez à votre poste de travail. Moi, je vais vous inviter à regarder votre prochaine expédition. Peut-être que vous allez pouvoir faire une visite touristique dans l'au-delà. C'est bon pour nous, semble-t-il, dans la cour à Jay. Ça s'en vient après Ray, Where's My Husband, à Viva.

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2: Non, mais ça, on en va ça dans le cours à Jay. Dans le cours à Jay, c'est hanté, la gang. Non, peut-être pas chez nous, mais il y a certainement un endroit que vous connaissez dans la région qui est hanté. Moi, je pense tout de suite à la maison hantée de Notre-Dame-des-Neiges dans le coin de Trois-Pistoles, là, sur la rive sud. Puis il y a des nouvelles qui nous viennent de là, d'ailleurs. Hein? Les 3 et 4 août derniers, là, dans la maison François Leclerc, c'est le nom de cette maison-là, on a fait des fouilles archéologiques. Puis des chercheurs voulaient justement regarder comment ça a été construit pour renforcer la structure de la maison, parce que ça a quand même été construit il y a près de 200 ans. Et là, il y a des artefacts intéressants qui ont été découverts, comme un ancien plancher de bois, des débris de coquillages. Donc, le mythe d'un pilote tué puis enterré sur place a toujours pas été confirmé, parce que ça fait partie des légendes. Puis la municipalité va investir près de 200 000 $ pour restaurer le bâtiment, qui est d'une grande importance patrimoniale et aussi touristique, c'est certain, parce qu'elle est hantée, semble-t-il. Et moi, c'est ça qui m'intéresse. Les effets sur l'être humain d'avoir des contacts avec l'au-delà. Il y a une étude brésilienne là, qui a été publiée dans un journal révèle que les expériences, entre guillemets, non ordinaires, comme entendre des voix ou ressentir la présence d'un être cher décédé, c'est beaucoup plus fréquent qu'on pourrait croire. On a demandé à 5000 adultes, c'est du monde, là, puis environ une personne sur cinq ont témoigné l'avoir vécu et d'avoir aussi ressenti un inconfort immédiat. Un effet intéressant, plus de la moitié des gens qui ont vécu justement un contact avec l'au-delà disaient qu'ils en ressentaient un effet positif à long terme. Donc, c'est sûr qu'il y a un désagrément, on vit quelque chose d'assez marquant en le vivant, et pourtant, la moitié des gens après sont comme « Ah ben, tu sais, c'était correct, ça a été bon pour moi ». Puis là, on s'est vraiment limité à avoir des témoignages de gens qui étaient en pleine conscience et qui étaient sobres, donc avec un état qui n'était pas altéré ni par la fatigue, ni par les effets secondaires de la consommation de substances, qui n'ont pas forcément des signes de maladie mentale ou d'enjeux de santé mentale. Et là, on parle de manifestations qui sont à la fois spirituelles ou paranormales. Ça dit que ça peut vraiment enrichir notre existence et même nous aider à faire des deuils. Alors, je trouve ça intéressant. Maintenant, est-ce que c'est des gens qui nous sont proches ou des inconnus? Chaque cas est différent, mais une chose est sûre, c'est que les gens ont apprécié leur expérience. Une fois que la maison, justement, hantée de Trois-Pistoles, la maison François Leclerc, ben peut-être que ça va valoir la peine de se faire un petit voyage paranormal pour aller visiter ça. Ah, c'est quelque chose, par exemple. Aller là, à la tombée du jour, là, au crépuscule, c'est quelque chose.
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Bon, ben, c'est terminé pour On part ça de même. Mélissa s'en vient avec Viva l'avant-midi et moi, je m'appelle Jay. Je vais vous retrouver ce midi avec un petit smoothie au melon d'eau, mais façon différente parce que le melon d'eau change, imaginez-vous donc. On va parler de ça en lunchant. Passez une excellente journée à notre antenne. Je vous dis à plus tard. Salut!

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mercredi 11 août. Bienvenue sur Viva. Mon nom, c'est Mélissa Paquette et je vous accompagne pour tout l'avant-midi et tout l'après-midi durant toute la semaine. Donc, vous pouvez vous attendre à avoir beaucoup de bonne musique au cours des prochaines minutes. Je vais aussi vous parler de météo. Mais j'aime pas beaucoup les prévisions d'avance, donc j'irai plus simplement avec quelques nouvelles que j'ai lues sur Météo Média aujourd'hui. Dans la programmation, j'ai Mitsou qui s'en vient avec la reprise de son succès C'est chaud. Mitsou qui a d'ailleurs annoncé que lors de la soirée de Monsieur PY, donc Pierre-Yves Laure, qui est maintenant rendu DJ, qui va participer à la Super Francofête. Ça se passe à Québec, mais ça va être télédiffusé plus tard. Elle a mentionné que lors de cette soirée-là animée par Monsieur PY, elle allait reprendre certains de ses plus grands classiques en mode électro, un peu comme le fait Annie Villeneuve présentement avec ses plus vieilles chansons. Voici maintenant Teddy Swims et Mr. Know-It-All sur Viva. 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

J'adore l'artiste Pelch. Et là, il nous offre Last Night avec Stats, un autre artiste québécois qui vient de la rive nord de Montréal, que j'apprécie beaucoup pour ses succès. Puis c'est des jeunes gars avec beaucoup de talent et un avenir prometteur en musique. Mais avant, on retourne presque 10 ans en arrière avec Charlie Puth. Ça fait longtemps que j'ai eu de ses nouvelles. Ça s'appelle Attention et c'est sûrement l'un de ses plus grands succès sur Viva.

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1: Quand on sait pas de quoi jaser avec quelqu'un, on parle de quoi? On parle de météo. C'est tellement le sujet le plus facile. D'ailleurs, ça s'en vient. On en jase tout de suite après New Sensation sur Viva.

0: lisais un article qui a été publié sur le site de Météo Média qui disait qu'aujourd'hui et demain, c'était les journées à encercler sur le calendrier parce que partout au Québec, du moins de manière générale, ce seraient les journées où le mercure va rester le plus confortable. Et c'est le genre de journée qui nous attend où on sera pas comme le week-end dernier, là, collé sur nos vêtements. Et moins humide, du temps parfait pour faire pique-nique, balade à vélo, souper sur la terrasse. Alors, météomédia.com si vous voulez d'autres nouvelles sur la météo, mais moi, je voulais me réjouir de ça. Je parle pas des prévisions à long terme, j'y vais pas dans les plus grands détails. J'espère que chez vous, c'est comme ça que ça se passe puis que c'est le temps parfait pour pique-niquer ce midi à l'écoute des plus grands classiques de Viva. Mais là, il est trop tôt pour parler du midi. On poursuit en musique avec, entre autres, Untrix, des K-pop Demon Hunters. Ça, ça va faire plaisir à mes enfants. Golden fait partie de notre programmation. Restez là.
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prochaines semaines, entre autres. Il va fêter la francophonie accompagné de Loud lors d'un spectacle à grand déploiement qui sera télédiffusé. Je vous présente maintenant celui qui a collaboré avec toutes les plus grandes stars du hip-hop québécois, Corias. Et Printemps dans Viva l'avant-midi.

0: As-tu passé des gadgets sur les réseaux sociaux? Hey, moi, ça fait quelques fois que je vois passer un bol de drainage pour les baies. Donc, pour les petits fruits qui sont plus fragiles, c'est en céramique. Il y a comme un genre de centre là sur lequel on fait couler l'eau. Puis, ça permet de faire un mouvement circulaire pour laver nos baies. Ça agit aussi un peu comme une passoire en laissant écouler l'eau. Puis, ça permet de nettoyer nos fruits sans les abîmer. Mais ça se vend quand même une trentaine de dollars là pour avoir ce bol-là qui, supposément, aiderait à mieux laver nos fruits. Je sais pas c'est quoi votre stratégie, mais moi, d'aller les chercher direct au champ, un petit rinçage de rien du trou, je trouve que c'est très suffisant. Et même une bonne vieille passoire. Je pense pas que j'ai besoin d'une passoire en céramique spécifique pour mes baies. Qu'en pensez-vous?
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3: Bon mardi, incapable d'aller plus loin que Kegaska en raison du brouillard. Un hélicoptère s'est posé hier midi en plein cœur du village, à Natashquan. La sécurité des passagers n'a jamais été compromise. L'appareil a dû atterrir sur un terrain libre près du célèbre site patrimonial des Galets en raison de la fermeture de l'aéroport, présentement en travaux à Natashquan. L'hélicoptère transportait deux employés d'Hydro-Québec qui devaient se rendre à Blanc-Sablon. La visibilité nulle ne permettait pas de voler jusqu'en Basse-Côte-Nord. L'hélicoptère est donc revenu à cette île. Après deux fermetures préventives à la suite de dommages causés à différents endroits lors d'importantes précipitations, les récents travaux permettent une reprise du transport sur le chemin de fer QNSL. Détails

pendant un moment dans ma vie, j'ai mangé un sac de popcorn par soir en écoutant dans le temps Stat en formule 30 minutes. Ouais, je mangeais ça tous les soirs avant de me coucher. Puis là, ben, j'ai comme recommencé à grignoter du popcorn. Là, je le prends plus nature, mais je me questionnais à savoir pourquoi c'est aussi addictif pour moi. Puis selon ce que j'ai trouvé comme réponse, c'est pas que c'est qu'on devient accro, mais c'est que ça a tous les éléments pour être une collation parfaite. Soit offrir du croquant, ça, ce serait satisfaisant pour l'humain, d'avoir une odeur particulière qui se distingue et surtout de pouvoir prendre des petites bouchées de manière répétitive. Ça viendrait rendre la collation plus attrayante parce qu'on a l'impression qu'on n'en mange pas trop. Je suis quand même d'accord avec ça, je trouve que ça a du sens. Puis vous, vous en pensez quoi? Heather Now maintenant dans Viva l'avant-midi.

0: un spiritueux que j'aime beaucoup. Il est de la distillerie Mariana. Ça, c'est situé à Trois-Rivières. Ils font, entre autres, le Saint-Crème, mais aussi le Morbleu épicé qui est extraordinaire et aussi un gin forestier qu'on appelle Canopée. Vous irez voir sur leur site, là, c'est vraiment une tonne de bons produits. Puis de les encourager, ça permet de confirmer finalement qu'on a envie d'acheter local puis de bouder d'une certaine façon Donald Trump qui nous rend la vie dure. Hein? Là, je rentre pas dans la politique, mais encourageons local. Je sais pas, vous, votre distillerie ou encore votre cocktail préféré spiritueux québécois, mais je serais très intriguée de savoir de quoi il s'agit pour pouvoir en faire quelques-unes des découvertes.
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1: Chaque semaine, la presse nous présente les chansons qui ont été les plus écoutées, donc les plus vendues là, dans les termes musicaux durant la semaine qui a précédé. Puis la prochaine tune à être entendue sur Viva l'avant-midi, c'est celle qui est indétrônable depuis plusieurs semaines. Elle est de Blue Jeans Bleu, qu'on connaît pour ses refrains accrocheurs, ses mélodies tout aussi emballantes. On écoute Scotch and Poche sur Viva l'avant-midi. Merci d'avoir syntonisé notre radio et je vous souhaite un excellent mardi.
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Bryan Adams, back to you sur Viva, celui qui est en tournée actuellement avec des plus petites salles, sera d'ailleurs aux États-Unis au cours des prochaines semaines et fera un passage aussi à l'amphithéâtre Cogeco de Trois-Rivières. J'ai Marc Dupré, Je veux pas dormir, qui fait partie des prochaines chansons à être entendues, Enrique Iglesias aussi. Et là, c'est Jérôme Couture, comme on attend le printemps. On l'attend, hein, après l'hiver, le printemps.

0: dire côté musique, Ariana Grande, c'est toute qu'une star. Elle a pour une 7e fois reçu le numéro 1 des albums les plus vendus de la dernière semaine selon Billboard. Donc son dernier album, c'est le 7e à se rendre en tête de liste, ce qui est vraiment, mais vraiment pas négligeable pour celle qui prendra une pause après la tournée qu'elle fait actuellement partout à travers le monde.
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3: Bon mardi, incapable d'aller plus loin que Kegaska en raison du brouillard. Un hélicoptère s'est posé hier midi en plein cœur du village, à Natashquan. La sécurité des passagers n'a jamais été compromise. L'appareil a dû atterrir sur un terrain libre près du célèbre site patrimonial des Galets en raison de la fermeture de l'aéroport, présentement en travaux à Natashquan. L'hélicoptère transportait deux employés d'Hydro-Québec qui devaient se rendre à Blanc-Sablon. La visibilité nulle ne permettait pas de voler jusqu'en Basse-Côte-Nord. L'hélicoptère est donc revenu à cette île. Après deux fermetures préventives à la suite de dommages causés à différents endroits lors d'importantes précipitations, les récents travaux permettent une reprise du transport sur le chemin de fer QNSL. Détails sur macôte-nord.com.
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On a entendu dans les dernières minutes la toune du lunch. Il n'y a pas à dire le lunch qui vous est présenté sur les ondes de Viva. C'est un lunch qui vaut vraiment la peine de rester à l'écoute de votre radio parce qu'il vous fait revivre la nostalgie des années 80, 90 et 2000 avec de grands succès musicaux. Je ne sais pas si vous avez déjà vu cet extrait-là où Jimmy Fallon reçoit Chris Martin de Coldplay à son émission et il le fait chanter a cappella et la voix de Chris Martin est identique à ce qu'on entend sur leur plus grand succès sur CD. On l'écoute d'ailleurs avec sa troupe Yellow sur Viva.

0: Dans le Rolling Stone magazine, on a fait une entrevue avec Charlie XCX et elle parle qu'elle n'a pas de passion, pas d'hobby. En fait, qu'elle ne fait pas autre chose que la musique, puis c'est vraiment sa vie. Elle a partagé ça dans un moment de vulnérabilité, évidemment, parce que ça doit pas être évident que ton travail soit aussi la seule chose qui te permet de te sentir t'épanouir. Mais moi, ça m'a fait penser à moi, parce que, outre le sport, est-ce que j'ai vraiment beaucoup de hobbies? Mais là, j'ai pensé à quelque chose que je pourrais commencer à faire, puis je pense que ça va être de faire du dessin. J'ai toujours aimé dessiner, j'adore colorier avec mes enfants, fait que je pense que je vais en faire mon nouvel hobby. Et en lisant l'article qui parlait de l'auteur, compositeur, interprète, je me disais, bon, c'est triste de pas avoir d'hobby, mais parfois, il faut provoquer les choses un peu, fait que c'est ça que je vais faire. Vous, en avez-vous des hobbies? Qu'est-ce que vous aimez faire pour vous détendre ou encore pour vous changer les idées?
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1: C'est Daniel pour En bref chez nous. Alors, le service des loisirs et de la culture de la ville de Sept-Îles organise chaque année, vous savez, une foire aux inscriptions. Celle-ci regroupe sous un même toit une foule d'organismes et d'associations. Alors, venez les rencontrer, obtenir réponse à toutes vos questions et inscrire vos enfants à leur activité sportive, artistique ou récréative préférée. C'est mercredi le 26 août prochain, de 19h à 21h au Centre Socio. Les capitaines de la Ligue d'improvisation de Sept-Îles te donnent rendez-vous pour un atelier d'impro. Alors que tu souhaites découvrir l'impro pour le simple plaisir ou te préparer aux auditions, ces ateliers, eh bien, c'est pour toi. C'est le 19 août à 18h45, 17 ans et plus, il n'y a aucune expérience requise. Besoin d'aide pour la rentrée scolaire, on sait que ça s'en vient hein, assez rapidement. Si vous éprouvez des difficultés financières pour acheter des articles scolaires de votre enfant, eh bien, il y a le CRIC qui pourrait vous fournir l'ensemble des fournitures scolaires exigées, en plus d'une trousse de produits de soins. Les familles désirant bénéficier de cette aide doivent s'inscrire auprès du CRIC. Vous contactez tout simplement le CRIC, je vais vous donner le numéro de téléphone, c'est le 418-766-3203. Pour prendre un rendez-vous. Le Festigrill de la Côte-Nord, c'est le plus grand festival barbecue de la région, combinant culture nord-côtière, compétition culinaire, microbrasserie et spectacles musicaux. Alors, c'est les 14, 15 et 16 août, c'est en fin de semaine, ça arrive bientôt.
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3: Bon mardi, incapable d'aller plus loin que Kegaska en raison du brouillard. Un hélicoptère s'est posé hier midi en plein cœur du village, à Natashquan. La sécurité des passagers n'a jamais été compromise. L'appareil a dû atterrir sur un terrain libre près du célèbre site patrimonial des Galets en raison de la fermeture de l'aéroport, présentement en travaux à Natashquan. L'hélicoptère transportait deux employés d'Hydro-Québec qui devaient se rendre à Blanc-Sablon. La visibilité nulle ne permettait pas de voler jusqu'en Basse-Côte-Nord. L'hélicoptère est donc revenu à Sept-Îles. Après deux fermetures préventives à la suite de dommages causés à différents endroits lors d'importantes précipitations, les récents travaux permettent une reprise du transport sur le chemin de fer QNSL. Détails sur macôte-nord.com.
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3: Hey, salut, c'est Jay qui est avec vous aujourd'hui. Bon midi, nous sommes le mardi 11 août. Ben, 11 août, certain.
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3: 11 août, on joue, la pognez-vous? C'est comme la pub du cargo, ça. Des mauvaises blagues. Hey, salut, bon midi. Je suis content d'être avec vous. On va luncher ensemble, puis on va parler de l'univers du travail. Peut-être que vous avez recommencé à travailler cette semaine. Oh, c'est pas drôle, hein, l'intelligence artificielle. Oh, non. Et là, il y a des étudiants qui font face à l'intelligence artificielle, puis même des choix de carrière qui sont déjà en train de s'adapter. Et ça, c'est fascinant. Comment l'intelligence artificielle impacte votre travail, vous, dans le quotidien? On le voit de plus en plus. 1-866-567-2346. Envoyez-moi un petit texto. Mais là, place à la musique. On a Destiny's Child qui s'en vient, mais avant, on profite de la chaleur qui reste cet été avec Santana. Voici Maria Maria Aviva.

Qu'est-ce qui se passe de bon dans l'univers du showbiz? On va faire la lumière là-dessus dans les prochaines minutes. Il s'agit d'un des plus grands poètes québécois encore à ce jour. Évidemment, la liste est longue, mais lui, il s'en tire très bien. Quand il fait une offre musicale, tout le monde écoute. Voici Daniel Bélanger dans ce mardi midi. C'est le lunch 80-90-2000. Les temps sont fous. À Viva!

0: Qui est l'humoriste de l'année au Québec? Je vais vous le dire après avoir parlé de Jessie Cave, une actrice de 39 ans qu'on a pu voir jouer Lavande Brown dans Harry Potter. Peut-être que vous vous en rappelez pas, c'est pas grave. Le gros de la nouvelle, c'est qu'on apprend aujourd'hui qu'elle gagne plus d'argent sur OnlyFans que durant toute sa carrière au cinéma. Et là, OnlyFans, vous vous dites, mon Dieu, elle a changé de style de film. Non, non, elle fait pas de la porno, elle fait juste des vidéos avec ses cheveux, toujours habillée. C'est fascinant, ça a pas été très payant, Harry Potter. Au cinéma, au box-office québécois, Spider-Man aussi domine les salles, comme j'en ai parlé hier. Au deuxième rang arrive, c'est sûr, le film de Christopher Nolan, l'Odyssée. Mais moi, ce qui m'intéresse, c'est les films québécois où on en est. Ben, en troisième position, c'est 125 Rue des Malaises qui a réussi à se classer troisième avec plus de 2 millions, ce qui est très bon pour un film québécois. On retrouve aussi les films Rédemption et Françoise dans le top 10. Et l'humoriste québécois de l'année au prix Juste pour rire, c'est Adib Al-Khalidi qui a été honoré. Il y a 7 distinctions qui ont été attribuées à des artistes de l'humour, mais pour revenir à Adib Al-Khalidi, ben pourquoi? C'est grâce à ses performances exceptionnelles à Montréal et Québec. Sinon, Christophe Dupéré a reçu le prix Révélation. Annie Brocoli a été couronnée coup de cœur. Élodie Poux a remporté le prix Humour du Monde. Et Jesse, c'est comme Jesse, mais avec un accent aigu, a été reconnu dans la même catégorie pour sa révélation. Il y a plein d'autres prix qui ont été donnés comme ça. C'est très intéressant. Le hit du bureau s'en vient. Qu'est-ce qui a gagné? Qui je vais saluer là à travers le Québec? La réponse au retour à Viva dans Lunch 80-90-2000.
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0: Faites le tour du bureau et demandez une chanson pour demain par texto 1-866-567-2346. Je salue la gang de Drummond Économique. Hey, vous avez de quoi être fiers, hein, avec le festival de la poutine là, qui a eu lieu. Il y a des belles affaires qui se passent. Il y a une belle vitalité au centre du Québec. Ben voici pour vous, Alana Miles, Black Velvet, à Viva!

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0: Hey, imaginez qu'on refait notre cégep, OK? Puis que là, on voit l'intelligence artificielle arriver, puis je sais pas, moi, on est dans un domaine qui est peut-être menacé par ça. Qu'est-ce que vous feriez? Est-ce que vous changeriez d'orientation, de plan de carrière? Il y a moins de la moitié des étudiants qui sont optimistes actuellement quant au marché de l'emploi après l'obtention de leur diplôme. C'est quelque chose, là! La moitié sont pessimistes, puis la bonne partie craignent que l'intelligence artificielle remplace les travailleurs humains. Ils changent leur choix de carrière en ce moment. Là, puis pour contrer ça, il y a le tiers des étudiants sondés qui choisissent des diplômes pensant que ça va les protéger, donc dans des jobs peut-être un peu plus manuels. Fait intéressant, il y a 9 étudiants sur 10 qui vont chercher des nouvelles compétences en dehors de leur cours et aussi en intelligence artificielle. Puis il y a près de la moitié qui estime que l'IA va être essentielle pour leur avenir professionnel. Donc, on commence déjà à avoir des changements dans l'univers du travail, pas rien qu'au niveau des emplois disponibles, mais aussi des étudiants qui regardent vers le futur. Je pense qu'on est embarqué dans quelque chose, puis on pourra pas en débarquer, la gang. Je vous confirme que je suis vivant, mon cœur bat, j'ai des émotions et on va tous en avoir. Au retour, en 1999, grâce aux Backstreet Boys et I Want It That Way dans le lunch qui s'en vient.
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Vous êtes à Viva et on va poursuivre cet après-midi avec notre playlist. Moi, je m'appelle Jerry Castonguay. Ça a été un plaisir de dîner avec vous. Demain, on se fait un petit drink spécial avec le melon d'eau. Oui, notre perception du melon d'eau va changer demain après ce dont je vais vous parler. Sinon, on se retrouve à 18h pour les Hits Viva. D'ici là, Danny Bédard attend à terrasse puis vient de se faire poser un lapin pour lui. À demain!

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6: Bonjour. PAL Airlines a suspendu ses vols de Sept-Îles vers Wabush en raison d'un manque d'équipement de lutte contre les incendies à l'aéroport du Labrador qui dessert la population de Fermont. L'entreprise a annulé deux vols hier. Un homme dans la quarantaine a subi des blessures importantes alors qu'il a été battu à son domicile du boulevard Joliette à Baie-Comeau hier soir. Trois suspects sont recherchés par les policiers. L'appel au 911 a été fait à 23 heures. L'homme repose dans un état stable à l'hôpital, nous informe l'agente de communication de la Sûreté du Québec, Kim Cormier. Elle ne précise pas si les présumés agresseurs étaient armés pour ne pas nuire à l'enquête. Détails sur macôtenord.com.

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Restaurant réservé à la musique de Viva. Mon nom, c'est Mélissa et je suis avec vous jusqu'à l'arrivée de Viva la Casa sur le coup de 16h. Moi, mon but, c'est de vous faire passer un bel après-midi, que ce soit au travail, en vacances, entre amis. Vous avez choisi la bonne station de radio pour vous accompagner. Olivier Dion, Sortir de l'ombre, ça s'en vient. On aura aussi Tovlo et Stromae sur une collaboration qu'ils ont signée tout récemment ensemble. Ça s'appelle Des fleurs. Et tout de suite, Teddy Swims. On se tente pas, hein, de lui. Elle est sortie cette année. Voici Mr. Know-It-All sur Viva, dans Viva l'après-midi.

les réseaux sociaux de faire revivre nos chansons préférées qui nous replongent dans la nostalgie des années 90. C'est d'ailleurs le cas de la chanson que je m'apprête à vous faire entendre. De quoi il s'agit selon vous? Oh oui, c'est Natalie Imbruglia avec Thorn. Cette chanson-là, elle est sortie en 1997 et malgré les années qui nous séparent avec sa sortie, on connaît encore les paroles par cœur.

Il fait partie des artistes invités au festival Lasso qui accueille des gens de partout au Québec au cours de la fin de semaine. Voici Max McNown avec Better Me For You sur Viva, dans Viva l'après-midi.

0: SPA déborde actuellement, mais aussi sans jugement, on présente les pour et les contre concernant cette façon d'agir parfois quand on est en voyage.
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croire en spectacle, Sale Barbe, ça s'en vient avec Tirer la roue. Ils sont tellement bons en spectacle. Si vous avez l'opportunité puis que vous les avez pas encore vus, je vous le suggère fortement. Vincent Vallière aussi va venir nous toucher droit au cœur avec des flèches au soleil. Et tout de suite, c'est Inner Cycle. Je vous souhaite de passer un bon mardi après-midi

0: c'est la liste des items scolaires de ma fille pour la maternelle. Puis je dois vous avouer que je suis quand même impressionnée d'à quel point il faut du stock pour aller à la maternelle. Des paires de souliers, des bâtons de colle, des crayons vraiment spécifiques. C'est ma première liste d'items scolaires depuis que je suis maman, puisque c'est mon premier enfant qui entre à la maternelle. Puis je trouve ça super excitant. J'ai d'ailleurs acheté les collants avec son nom qui sont de la compagnie québécoise Colle à moi. Puis je trouve que c'est formidable. J'utilisais déjà leurs produits lors de la garderie. Là, je suis vraiment très heureuse d'en avoir encore pour pouvoir bien identifier les items de ma poulette. Je pense aussi qu'elle va être fière de voir les beaux petits bonhommes qui se retrouvent sur ces étiquettes qui sont durables. Là, c'était comme si je vous faisais la promotion de quelque chose. Un peu. Pour vrai, ils sont vraiment de qualité. Mais peu importe les étiquettes, moi, je me souviens que c'est un souvenir formidable que j'ai avec mes parents, année après année, d'identifier mes items scolaires. Puis je suis certaine que je suis pas la seule.
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5: PAL Airlines a suspendu ses vols de Sept-Îles vers Wabush en raison d'un manque d'équipement de lutte contre les incendies à l'aéroport du Labrador qui dessert la population de Fermont. L'entreprise a annulé deux vols hier. Un homme dans la quarantaine a subi des blessures importantes alors qu'il a été battu à son domicile du boulevard Joliette à Baie-Comeau hier soir. Trois suspects sont recherchés par les policiers. L'appel au 911 a été fait à 23 heures. L'homme repose dans un état stable à l'hôpital, nous informe l'agente de communication de la Sûreté du Québec, Kim Cormier. Elle ne précise pas si les présumés agresseurs étaient armés pour ne pas nuire à l'enquête. Enquête. Détails sur macôtenord.com.
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3: 14 heures. OK. On va.

je m'apprête à vous présenter une chanson de Fergie avec Ludacris qui est sortie en 2007. Puis là, je me disais, ben voyons, qu'est-ce qui se passe avec Fergie? Il me semble que j'entends pas parler d'elle. Puis tu sais, c'est sûr que les algorithmes, hein, ils nous montrent qu'est-ce qu'on a vraiment envie de voir. C'est pas que j'ai pas envie de voir Fergie, mais j'ai pas suivi des affaires d'elle depuis des années. Fait que je suis allée voir sur son Instagram pour votre information. Fergie va très bien. Toujours aussi bien habillée en Dior, en paillettes. Elle est magnifique. Et j'ai appris en fouillant sur son Instagram qu'il y a quelques semaines à peine, elle a remporté un prix avec The Black Eyed Peas pour la meilleure chanson de throwback. C'est Rock That Body qui a remporté ça. Puis évidemment, il y a plusieurs commentaires, plus de 3000, dont des commentaires d'artistes que l'on aime tout autant qu'elle. Paris Hilton a commenté. Je pense que plusieurs personnes étaient bien d'accord à l'idée que c'était la meilleure chanson pour un throwback. Vous, la vôtre, c'est laquelle? Moi, je pense que c'est Memories de David Guetta. Sur ce, voici Glamorous.

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1: Je suis toujours touchée de vous présenter une chanson de Karim Ouellette parce que dans quelques minutes, il va y en avoir une qui s'appelle L'amour et avec les circonstances entourant son décès il y a déjà quelques années, ça me rappelle toujours que c'est important de prendre un moment pour s'informer de comment vont les gens de notre entourage. Je pense que c'est jamais assez dit, hein, que on apprécie quelqu'un lorsque on les apprécie pour vrai. Donc de dire à nos parents, nos frères, nos sœurs qu'on les aime, c'est tellement important, nos amis aussi. Puis si c'est ainsi que vous vous rappelez qu'il y a une personne que ça fait longtemps à qui vous avez pris des nouvelles, que vous avez envie d'en prendre, ben je vous invite à lui écrire tout de suite ou quand ce sera possible de prendre un moment pour l'appeler, pourquoi pas. Moi, je pense déjà là, à quelques personnes à qui je devrais faire un petit signe de vie. The Way We Touch aussi, ça s'en vient. De Charlotte Cardin, merci d'avoir synthonisé Viva cet après-midi.
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Cœur de pirate est l'un des plus récents extraits qu'elle a présenté. S'en vient tout de suite après Ludovic Bourgeois et Que sera ma vie, qui, lui, va suivre cette chanson de 1984. Voici Red Red Rhine.

0: vous aimez la musique country et aussi encourager local, vous connaissez assurément Lonesome Cowboy. Ça, c'est une entrepreneure qui fait des chapeaux personnalisés. Elle a d'ailleurs un bar à chapeaux. Elle se déplace dans les différents festivals, entre autres Saint-Tite. Elle va y être encore une fois cette année pour pouvoir vendre sa marchandise. Puis là, avec les gars de classe moyenne, elle a décidé de s'unir pour une chanson qui va sortir ce vendredi. Puis juste avoir les extraits là, que classe moyenne partage sur ses réseaux sociaux, ça promet d'être vraiment bon. Puis j'ai hâte de voir en quoi cette collaboration va être fructueuse pour les deux. Mais je pense que la chanson s'appelle « Lonesome Cowboy », le nom de la compagnie de Bianca qui fait justement ses chapeaux personnalisés magnifiques. J'en ai un, je suis vendue, je l'adore.
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12: Bonjour. PAL Airlines a suspendu ses vols de cette île vers Wabush en raison d'un manque d'équipement de lutte contre les incendies à l'aéroport du Labrador qui dessert la population de Fermont. L'entreprise a annulé deux vols hier. Un homme dans la quarantaine a subi des blessures importantes alors qu'il a été battu à son domicile du boulevard Joliette à Baie-Comeau hier soir. Trois suspects sont recherchés par les policiers. L'appel au 911 a été fait à 23 heures. L'homme repose dans un état stable à l'hôpital, nous informe l'agente de communication de la Sûreté du Québec, Kim Cormier. Elle ne précise pas si les présumés agresseurs étaient armés pour ne pas nuire à l'enquête. Enquête. Détails sur macôtenord.com.
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vais vous parler d'astrologie dans quelques minutes parce que sur le magazine People, je suis tombée sur un article fort intéressant sur cette semaine. Entre le 9 et le 15 août, c'est le moment parfait pour... Je vous le dis pas tout de suite. Je vous en parle dans quelques minutes. Restez bien là parce que le sujet est non seulement fort intéressant, mais surtout ma programmation musicale vaut la peine de rester branchée. Si vous êtes dans l'auto, le faites vite. Syntonisez autrement Viva pour pouvoir profiter de cette playlist musicale estivale qui fait tellement de bien.

0: magazine People. Vous pouvez vous rendre d'ailleurs sur le people.com pour voir différents articles qui sont tant dans le monde culturel, pour parler des intérêts humains, le lifestyle, la santé. Il y en a vraiment pour tous les goûts. Il y a d'ailleurs une section sur l'astrologie. Et cette semaine, notre horoscope entre le 9 août, donc ça c'était dimanche, et le 15, ce serait... selon People, le moment parfait pour tomber en amour. Je peux pas trop vous expliquer le Vénus est en quoi, la Lune est en quoi, puis comment ça se passe pour votre signe astrologique, mais ce serait un bon moment pour tomber en amour. Puis là, moi, j'ai pas vu mon chum depuis une bonne semaine parce qu'il est parti en road trip en Gaspésie. Fait que j'ai bien hâte de le retrouver. Je me dis que ça va être une belle semaine pour retomber en amour. Pas que je le suis pas, mais vous voyez ce que je veux dire. Essayez ça. Vous me direz si ça a fonctionné la semaine prochaine.
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La prochaine chanson à être entendue me rend tellement de bonne humeur. Je trouve que c'est un hymne d'été estival tellement le fun, dans lequel on a aussi découvert un Harry Styles qui, à mes yeux, s'émancipait davantage. Alors, tout de suite, c'est une chanson qui est sortie en 2020 d'Harry Styles, vous l'aurez compris, et ça s'appelle Watermelon Sugar. Bon été, bon mardi, merci d'avoir syntonisé Viva l'après-midi.

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1: Viva la Casa débute d'une minute à l'autre. Merci d'avoir été avec moi cet après-midi. Moi, je vous retrouve demain dès 9h, ben 8h45, pardon, pour Viva l'avant-midi. Et je vous laisse sur les parapapas d'Alex Nevsky. Passez une belle fin de journée. À demain. Papa.

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7: Bonne fin de journée. Un homme dans la quarantaine a subi des blessures importantes alors qu'il a été battu à son domicile du boulevard Joliette à Baie-Comeau vers 23h hier soir. Trois suspects sont recherchés par les policiers. L'homme repose dans un état stable à l'hôpital, nous informe SQ. Elle ne précise pas si les présumés agresseurs étaient armés pour ne pas nuire à l'enquête. PAL Airlines a suspendu ses vols de Sept-Îles vers Wabush en raison d'un manque d'équipement de lutte contre les incendies à l'aéroport du Labrador qui dessert la population de Fermont. L'entreprise a annulé des vols hier et aujourd'hui. La table bioalimentaire de la Côte-Nord a lancé hier à la microbrasserie de Sept-Îles le guide de son projet « Bioproduits marins ». Avec une série de documentaires vidéo, une plateforme web et un magazine, l'initiative met en valeur les richesses de nos écosystèmes marins. Et puis l'organisme Queer Nord proposera une journée de célébration de la diversité sexuelle et de la pluralité des genres. L'expression de la fierté et le partage seront à l'honneur le dimanche 23 août sous la tente jaune à Sept-Îles. Cette journée revêt une signification particulière pour Queer Nord puisqu'il s'agit de la première fierté célébrée depuis son incorporation. La programmation gratuite comprend des activités créatives et participatives, dont la création de pancartes. La journée se terminera par la marche de la fierté à 15h. Détails sur macotenord.com.
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4: Alors, on va faire l'appel pour notre jeu fou d'hier, dans à peu près une trentaine de minutes, à gagner une paire de billets pour les spectacles de Mathieu Grégoire, qui interprète les grands succès de Fiori Segan, et également Harmonium et plusieurs autres Québécois. Et Coco Béliveau, qui est une humoriste montante, en plus d'un certificat cadeau de 50$ de Gino Pizza. On a pris 5 appels, alors surveillez si vous êtes finaliste. Surveillez à 16h30, aux alentours de 16h30, je vais appeler donc une des personnes qui s'est inscrite ou inscrite et je vais naturellement lui offrir ce beau paquet cadeau. Elle va gagner tous ces beaux cadeaux grâce à la salle de spectacle et également grâce à Viva la Casa! Alors, je vous souhaite donc une belle fin de journée. Et n'oubliez pas, le tirage se fait dans à peu près une trentaine de minutes.

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0: Ça paraît pas, mais on est déjà rendu à la 22e semaine du Loto 6 de cœur de la Fondation régionale de l'hôpital de Sept-Îles. Ça passe très vite. Alors, c'est pas compliqué. Vous avez pas joué déjà? C'est réellement facile. Vous achetez vos billets chaque semaine jusqu'à le 6 de cœur soit tiré, trouvé. Et vous choisissez l'enveloppe où le 6 de cœur pourrait se cacher. Alors, si votre billet est tiré au sort, eh bien, vous gagnez le prix hebdomadaire, soit 20 % des ventes de billets de cette semaine. Puis on donne toujours un beau montant, c'est toujours dans 400 quelques dollars. Et ça, c'est le lot hebdomadaire. Et si votre enveloppe contient le 6 de cœur, moi, je pense qu'il va être gagné probablement bientôt, eh bien, vous gagnez le gros, le lot progressif, soit 30 % de toutes les ventes de billets. Et le lot progressif, cette semaine, il est à 12 917 $. C'est intéressant, ça. Sachez également que 50 % de toutes les ventes de billets, eh bien, sont versées à la Fondation régionale de l'hôpital de Sept-Îles. Ça, c'est pour soutenir la Fondation. Et c'est soutenir, hein, des soins de qualité ici, là, pour notre communauté et notre région. Et demain, on joue avec notre maître de jeu, Juliette. Donc, déjà 21 enveloppes ouvertes, mais le 6 de cœur n'a toujours pas été trouvé. Demain, 16h45, Juliette nous anime ça.
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5: Je m'appelle Daniel, c'est le retour à la maison. Passez donc d'agréables moments avec notre bonne musique. Dans à peu près, même pas 10 minutes, dans à peu près 8 minutes, on va appeler la personne gagnante pour notre jeu fou d'hier.

0: bien?
1: Ben, allô Daniel, ça va bien, merci toi.
0: Ben oui, puis en plus on se connaît, puis j'ai une bonne nouvelle pour toi, mon ami.
1: C'est vrai?
0: Oui, t'as gagné justement notre jeu fou qu'on a fait hier. Alors, félicitations, Guy, et tu te mérites donc, dans le cadre du jeu fou, le billet pour le spectacle de Mathieu Grégoire. Il fait plein de covers, là, québécois, Fiori, Séguin, etc., etc. Et Coco Béliveau, qui est une humoriste montante, puis t'as un certificat cadeau de 50$ également pour une pizza chez Gino Pizza.
1: Ah, ben là, écoute, Daniel, il va falloir que je t'invite.
0: Ben, je te félicite.
1: Hey, merci.
0: Alors, garde la ligne, je vais te dire comment faire pour avoir justement ton prix.
1: Parfait, merci, Daniel.
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Alors aujourd'hui, la pause café a été gagnée par Kathleen du Palais de Justice. Félicitations, Kathleen. C'est Luc qui s'occupe d'aller porter la pause café. Alors probablement qu'il va y aller bientôt. S'il n'y a pas allé aujourd'hui, c'est bientôt. Et merci à nos partenaires. Hein. Sans eux, il n'y aurait pas ce beau concours. Merci au Château Arnaud. Olivier Occasion également, Sport Expert, Laure Matte, Charrette Informatique, Chaussures Filion, Ciné-Centre, le groupe FG.

0: Lavoto Côte-Nord également et Gino Pizza. Un gros, gros merci et bravo encore à Kathleen du Palais de Justice qui se mérite la pause café. Puis il vous reste pas grand temps, là, hein? Il vous reste même pas 2 semaines, là. Ça se termine bientôt, la pause café. Je vous invite à y participer, nombreux et nombreuses.
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0: C'est Daniel pour En bref chez nous. Alors, le service des loisirs et de la culture de la ville de Sept-Îles organise chaque année, vous savez, une foire aux inscriptions. Celle-ci regroupe sous un même toit une foule d'organismes et d'associations. Alors, venez les rencontrer, obtenir réponse à toutes vos questions et inscrire vos enfants à leur activité sportive, artistique ou récréative préférée. C'est mercredi le 26 août prochain, de 19h à 21h au Centre Socio. Les capitaines de la Ligue d'improvisation de Sept-Îles te donnent rendez-vous pour un atelier d'impro. Alors que tu souhaites découvrir l'impro pour le simple plaisir ou te préparer aux auditions, ces ateliers, eh bien, c'est pour toi. C'est le 19 août à 18h45, 17 ans et plus, il n'y a aucune expérience requise. Besoin d'aide pour la rentrée scolaire, on sait que ça s'en vient hein, assez rapidement. Si vous éprouvez des difficultés financières pour acheter des articles scolaires de votre enfant, eh bien, il y a le CRIC qui pourrait vous fournir l'ensemble des fournitures scolaires exigées, en plus d'une trousse de produits de soins. Les familles désirant bénéficier de cette aide doivent s'inscrire auprès du CRIC. Vous contactez tout simplement le CRIC, je vais vous donner le numéro de téléphone, c'est le 418-766-3203. Pour prendre un rendez-vous. Le Festigrill de la Côte-Nord, c'est le plus grand festival barbecue de la région, combinant culture nord-côtière, compétition culinaire, microbrasserie et spectacles musicaux. Alors, c'est les 14, 15 et 16 août, c'est en fin de semaine, ça arrive bientôt.
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0: En fin de semaine, c'est le Festigrill et on annonce entre 21 et 22 degrés pour vendredi, samedi et dimanche. Que le Festigrill est sur 3 jours et on a rajouté un spectacle. Il y aurait plein de spectacles à partir de vendredi, samedi, dimanche. Il y a plein de spectacles et on a rajouté un spectacle dimanche après-midi à 16h. Ce sera notre ami Mathieu. Mathieu qui sera là pour le spectacle. Mathieu qui a fait fureur naturellement au Festival Inu Nikamu. Et il sera là à 16h dimanche. Les partenaires, c'est important hein, parce qu'ils sont quand même nombreux et ils sont très importants. Alors, les partenaires du Festigrill de la Côte-Nord, c'est ArcelorMittal, également Infrastructure Canada et Tekwikan, Washat McMaliotenam. Je vous rappelle que l'entrée, eh bien, c'est gratuit pour les 3 jours.
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1: Bonne fin de journée. Un homme dans la quarantaine a subi des blessures importantes alors qu'il a été battu à son domicile du boulevard Joliette à Baie-Comeau vers 23 heures hier soir. Trois suspects sont recherchés par les policiers. L'homme repose dans un état stable à l'hôpital, nous informe SQ. Elle ne précise pas si les présumés agresseurs étaient armés pour ne pas nuire à l'enquête. PAL Airlines a suspendu ses vols de Sept-Îles vers Wabush en raison d'un manque d'équipement de lutte contre les incendies à l'aéroport du Labrador qui dessert la population de Fermont. L'entreprise a annulé des vols hier et aujourd'hui. La table bio-alimentaire de la Côte-Nord a lancé hier à la microbrasserie de Sept-Îles le guide de son projet Bio-produits marins. Avec une série de documentaires vidéo, une plateforme web et un magazine, l'initiative met en valeur les richesses de nos écosystèmes marins. Et puis l'organisme Queer Nord proposera une journée de célébration de la diversité sexuelle et de la pluralité des genres. L'expression de la fierté et le partage seront à l'honneur le dimanche 23 août sous la tente jaune à Sept-Îles. Cette journée revêt une signification particulière pour Queer Nord puisqu'il s'agit de la première fierté célébrée depuis son incorporation. La programmation gratuite comprend des activités créatives et participatives, dont la création de pancartes. La journée se terminera par la marche de la fierté à 15 heures. Détails sur macotenord.com.

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4: Alors, c'est le grand retour du souper bénéfice moules et frites de Centraide Côte-Nord. Maintenant, Centraide Duplessis, ça s'appelle Centraide Côte-Nord. C'est le 18 septembre prochain au Centre des Congrès. Et vous savez, en participant justement à cette soirée, bien, vous contribuez à soutenir les organismes et les initiatives qui viennent en aide aux personnes et aux familles de la Côte-Nord. Les billets sont maintenant en vente. Dépêchez-vous parce que ça va partir très, très, très rapidement.

0: Alors, les bouffées d'air culturelles de Port-Cartier, ça, c'est des spectacles gratuits en plein air. Et c'est toujours à la promenade du Petit Quai. Il y a ce soir un spectacle, mais avec la météo, hein, météo qui est pas, hein, qui est incertaine, on n'a pas pris de chance. Donc, le spectacle dans le cadre des bouffées d'air culturel de Port-Cartier, eh bien, ça a été déplacé à l'Agora, au 21 des Cèdres. C'est toujours à 19h et l'artiste, c'est toujours Benny Jones qui a très hâte de vous rencontrer. N'oubliez pas, apportez vos chaises.
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0: Alors, on célèbre la clôture du projet Nettoyons la pointe de Moisy par une belle soirée. Ça, c'est réellement une très bonne idée. Tellement beau dans ce coin-là, la pointe. Ça va s'appeler Moisy en lumière. Alors, c'est pas samedi qui s'en vient. C'est l'autre samedi. C'est samedi le 22 août prochain à partir de 16h à l'atelier de la 8e île. Ça, c'est 45 rue du Golfe du Saint-Laurent à Moisy. Et au programme, eh bien, on va faire des présentations, des actions réalisées depuis 2024. On travaille très fort pour revitaliser le Beaucoin. Et il y aura également des récits historiques et culturels, prestations artistiques des artistes Joanne Roussy et Annie Pelletier également, prestations musicales, des activités familiales, bouchées et ambiance conviviale. Alors, on dit, venez, vous allez voir, là, vous allez pouvoir célébrer le travail accompli grâce à l'engagement de nombreux citoyens, partenaires, artistes, experts et membres de la communauté. L'événement, eh bien, il est gratuit et ce sera ouvert à tout le monde. Mettez ça dans votre agenda, là, c'est bientôt. De toute façon, je vais vous en reparler. On va sûrement avoir d'autres détails. On va voir les noms des artistes qui vont faire leur prestation. C'est samedi le 22 août et c'est à partir de 16h.
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Ça termine notre émission pour aujourd'hui. Encore félicitations à Guy Parlier, qui s'est mérité donc notre jeu fou. Une belle paire de billets pour aller voir Mathieu Grégoire, Coco Béliveau. Il a gagné également un certificat cadeau de 50$ de Gino Pizza. On aura d'autres jeux fous à vous proposer. Je vous donne rendez-vous demain. Bye, à demain!

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2: Bonne fin de journée. Un homme dans la quarantaine a subi des blessures importantes alors qu'il a été battu à son domicile du boulevard Joliette à Baie-Comeau vers 23h hier soir. Trois suspects sont recherchés par les policiers. L'homme repose dans un état stable à l'hôpital, nous informe la SQ. Elle ne précise pas si les présumés agresseurs étaient armés pour ne pas nuire à l'enquête. PAL Airlines a suspendu ses vols de Sept-Îles vers Wabush en raison d'un manque d'équipement de lutte contre les incendies à l'aéroport du Labrador qui dessert la population de Fermont. L'entreprise a annulé des vols hier et aujourd'hui. Détail

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2: Moi, personnellement, je trouve que le mardi, c'est la journée la plus difficile de la semaine parce que, tu sais, on s'est reposé puis on était plein d'énergie lundi, mais le mardi soir, il me semble que j'ai la tank vide puis ouf, c'est un peu plus rough. Heureusement que les hits Viva sont là pour nous égayer avec ce qui s'est fait de mieux en musique par le passé que des numéros 1 dans l'histoire. Je m'appelle Jerry Castonguay et c'est moi qui ai le plaisir de vous présenter la prochaine artiste qui n'a jamais fait l'unanimité. Puis c'est drôle parce que il y a des chansons qui deviennent plus grandes que leur interprète, mais elle, c'est l'inverse. Sinead O'Connor est toujours un personnage qui est devenu mythique dans la musique, mais aussi avec cette chanson-là, en 1990, elle a repris une toune de Prince, OK, qui avait été faite 5 ans auparavant. C'était assez récent quand même. Nothing Compares to You, sa version à elle. On se rappelle du clip aussi. C'est les hits Viva, un bon mardi soir, tout l'été. 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
1: Comment savoir de l'action dans la vie de Rihanna au niveau public, là, parce qu'il y a A$AP Rocky qui a dévoilé en entrevue que Rihanna travaille très dur présentement pour sortir un nouvel album. On l'a vu dans un look flamboyant dans sa Barbade natale en plein carnaval également, et ça a attiré les regards. Et avant de devenir l'une des grandes superstars de la planète, Rihanna, là, c'était une jeune chanteuse dans la Barbade qui cherchait encore, puis en 2006, ce hit-là a été un tournant majeur dans sa carrière. Ça a été son premier numéro 1 aux États-Unis, puis un morceau qui montre qu'elle peut aller beaucoup plus loin que son dancehall de ses débuts. Puis petit détail assez surprenant, c'est que la chanson utilise un échantillonnage de Tainted Love de Soft Cell qu'on connaît très bien du New Wave des années 80. La voici avec SOS à Viva.

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1: Même au-delà de son tombeau, Michael Jackson continue d'engranger des profits records et cette fois-là, c'est avec son film biographique qui fait vraiment pas l'unanimité. Évidemment, Michael Jackson, c'est une icône de la musique. C'est pas pour rien qu'on le nommait le roi de la pop. Puis en 1982, quand il a lancé Thriller, OK, il y avait la chanson Thriller qui est devenue un hymne à l'Halloween, mais il y avait aussi un autre hit sur cet album-là et il y avait une énergie funk, afrobeat, pop. Et là, quand il a écrit cette chanson-là plusieurs années auparavant, elle s'inspirait de rumeurs, de critiques, la pression médiatique évidemment que les pop stars vivent et pourquoi pas l'écouter. Au retour, Michael Jackson nous attend avec Wanna Be Startin' Somethin' à Viva.
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1: C'est drôle parce qu'à la même heure, hier, on vous jouait une chanson de Tina Turner. C'était We Don't Count Another Hero. C'était en 1985. Mais aujourd'hui, on revient une année plus tôt avec, évidemment, Tina Turner et un de ses hits forts. Plusieurs pensaient que sa carrière était derrière elle parce qu'elle s'était séparée professionnellement avec Ike Turner et repartait pratiquement à zéro. Donc, en 84... Tina n'aimait pas particulièrement la chanson qui s'en vient au départ. Elle trouvait le style un peu trop éloigné de ses racines rock et soul, mais son interprétation, sa voix rauque, unique, complémentait très bien et ça a été son plus grand succès solo. Elle a remporté le Grammy de la chanson de l'année, puis c'est un des plus beaux exemples d'une carrière relancée. Voici, ça commence smooth, mais de m'amener, ça devient intense cette chanson-là. Dans votre mardi soir, d'un bout à l'autre du Québec, dans les hits Viva, voici l'icône, l'unique, sa voix irremplaçable, Tina Turner avec What's Love's Got to Do With It.

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1: Bon, ben c'est comme ça que ma journée se termine. Je vous laisse au bon soin de mon collègue qui va s'occuper de vous jusqu'à minuit avec de la bonne musique. Et c'est vraiment trippant parce que les hits se poursuivent ici à Viva. On a Roxane Bruno qui a fait toute une scène à Cisco en Lumière la semaine passée en évinçant un groupe de gars qui était tannant. Et aussi Blue Jeans Bleu qui a eu la belle récompense d'avoir la chanson « Il faut que tu dises wow » comme chanson scolaire de l'année. Ça, c'est vraiment trippant. Donc, ils ont collaboré avec l'OSM. Ça s'en vient, Blue Jeans Bleu, avec Scotch and Poche. Je m'appelle Jerry Castonguay. On se retrouve demain midi. On lunch ensemble avec le Lunch 80-90-2000 à Viva. Salut!
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2: Bonne fin de journée. Un homme dans la quarantaine a subi des blessures importantes alors qu'il a été battu à son domicile du boulevard Joliette à Baie-Comeau vers 23h hier soir. Trois suspects sont recherchés par les policiers. L'homme repose dans un état stable à l'hôpital, nous informe la SQ. Elle ne précise pas si les présumés agresseurs étaient armés pour ne pas nuire à l'enquête. PAL Airlines a suspendu ses vols de Sept-Îles vers Wabush en raison d'un manque d'équipement de lutte contre les incendies à l'aéroport du Labrador qui dessert la population de Fermont. L'entreprise a annulé des vols hier et aujourd'hui. Détail

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Ah bien, François, pour vous accompagner ce mardi soir en espérant que vous allez bien, 11 août, c'est donc dans quelques jours de vendredi à dimanche qu'on aura droit à, on peut dire, un des événements de ce huitième mois de l'année. Je parle bien sûr du Festigrill de la Côte-Nord du 14 au 16 août. On vous attend, Vieux-Kit-Sept-Îles, une sixième édition là, qui nous propose une nouvelle formule entièrement gratuite. Déjà là, c'est attirant. Et là, si on inclut l'avenue du Ribfest, les microbrasseries, les camions de cuisine ou ce que l'on appelle les fameux food trucks et de la musique à se mettre plein les oreilles. Allez voir la programmation de cette sixième édition, 14 au 16 août. C'est le Festigrill de la Côte-Nord. Passez le temps de retourner en musique.

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1: Oui, on approche d'une première moitié de ce mois d'août et assurément qu'il y a beaucoup d'amateurs de chasse à l'écoute. Hein. Déjà, c'est ainsi de l'année, on commence à penser au futur trophée de chasse. On va préparer les terrains pour ceux qui ont déjà l'endroit où on espère avoir une chasse fructueuse. Eh bien, je vous invite là, à aller faire un tour du côté de macotenard.com. On y parle là, d'une formation pour les chasseurs dans un contexte d'automne plus chaud. Hein. Oui, on parle d'un réchauffement climatique, de saison qui se prolonge. On aimerait que l'été se prolonge encore quelques semaines, mais c'est également le cas là, depuis quelques années pour l'automne. Donc, vous avez ça, bien d'autres nouvelles là, du côté de macotenard.com. Je t'écoute.

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4: Bonne fin de journée. Un homme dans la quarantaine a subi des blessures importantes alors qu'il a été battu à son domicile du boulevard Joliette à Baie-Comeau vers 23h hier soir. Trois suspects sont recherchés par les policiers. L'homme repose dans un état stable à l'hôpital.